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1: qu'est-ce que tu fredonnes depuis ce matin? 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L'oiseau en reste.

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Patrice Lecot avec vous pour des découvertes ou redécouvertes musicales. C'est sur Studio Zef, ça dure une heure, c'est encore autre chose. Aujourd'hui dans l'émission, on croisera une valse d'un quart de siècle, un sourire anglais, l'âge de glace, une chanteuse qui fait un pas à la fois et un nuage gris. On débute l'émission avec « Penser sans calcul », un titre qui a d'abord été un poème, puis un podcast expérimental avant de devenir cette chanson de Jérôme Minière, sur laquelle Salomé Leclerc vient prêter sa voix. Le nouvel album de Jérôme Minière s'appellera « La dérive des rêves ». Il sortira à l'automne sur le label Objet Disque. En attendant, voici « Penser sans calcul », c'est Jérôme Minière et c'est encore autre chose pendant une heure.

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1: Pensées sans calcul, c'était Jérôme Minière pour commencer l'émission aujourd'hui.

titre très pop, c'était « Tout n'arrive qu'à moi », c'était Orwell, un titre qui figurera sur Composite, le nouvel album d'Orwell qui arrive le 15 mai sur le label Picture Disc.

Mes raisons, second single extrait de Hors Monde, le très attendu nouvel album d'Autour de Lucie qui sort le 22 mai chez Microculture. Et on poursuit avec Smile, un titre du discret Bill Pritchard qui figure sur Haunted, son 13e album paru en février dernier.

Billy Says, un titre extrait de Castle Park, un album studio solo inédit de Graham Coxon de Blur. Album enregistré en 2011 et qui va être laissé de côté pour finalement sortir cette année, ça sera le 19 juin.

Preset, un titre signé Leak and Slow, un duo qui regroupe Malcolm Middleton, échappé d'Arab Strap, et Joel Harris du groupe Team Leader. L'album est paru il y a 3 ans, je le découvre que maintenant. Il a pour nom Rest Luck.

0: She Begs, extrait du EP d'Augustin qui s'appelle Make a River of My Spine, qui sortira le 8 mai. Juste avant, c'était One Step at a Time, un titre de Slow Jane tiré de son album Aquarius qui lui sort le 12 juin. On poursuit avec la valse de 25 ans, extrait de La Patience n'existe pas, le dernier album de Natasha Terton paru le mois dernier. Titre sur lequel elle évoque son parcours durant les 25 ans qui séparent ces deux albums.
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Cigarette et verveine, un second single extrait de l'album de Romance qui est prévu pour la fin de l'été. Ils seront en concert à Paris le 9 juin, ça sera au Point Éphémère. Juste avant, c'était Natasha Terton avec la valse de 25 ans. On continue avec Marlon Magnier, après 16 ans au sein de La Femme. Il se lance maintenant en solo avec un premier album signé de son seul. Il a pour nom Dark Star. Et en extrait, voici Nuage Gris.

Amber, c'est le titre qui ouvre For Love of Grace and the Hereafter, le sixième album des Danois de Ice Age, qui sort le 26 mai. Et après le Danemark, on va faire un tour en Espagne.

Note As Enterrado, c'est un titre d'un trio féminin espagnol découvert récemment. Elle s'appelle Aiko El Grupo.

0: Strawberry Lane, cet extrait de War Machine, le nouvel album de The Lonskys, qui vient de paraître après 10 années d'absence.
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parfait pour terminer l'émission. C'était The Femme Cells, un duo féminin de pop électronique anglais formé à Londres il y a 2 ans. Le titre c'était He Needs Me, cet extrait de leur premier album I Have To Get Hotter qui est paru en janvier. Et elles seront à Paris dans le cadre d'un nouveau festival qui s'appelle le Napoléon Dynamite le 12 et 13 mai. Elles seront, elles, sur scène le 13 mai. C'est tout pour aujourd'hui. La playlist et le podcast, c'est toujours sur le site de Studio Zef, bien sûr. À très bientôt pour un nouveau numéro d'Encore Autre Chose. Ciao.

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1: Bonjour. Après le sommet de Montpellier en France début octobre 2021, Nairobi accueille les 11 et 12 mai prochains le sommet Afrique-France co-organisé par Paris et Nairobi. Thème du sommet Africa Forward, partenariat entre l'Afrique et la France pour l'innovation et la croissance. Selon l'Élysée, ce sommet a entre autres pour but de promouvoir le développement économique, d'accélérer les investissements entre certains pays africains et la France. Et pour la première fois depuis l'instauration de ces rencontres par le président français Georges Pompidou en 1973, le sommet va se tenir dans un pays anglophone, loin donc de ce qu'on appelait ou de ce qu'on appelle le précaré de la France. Est-ce un changement de paradigme au regard de la défiance de certains pays francophones envers l'ancienne puissance coloniale? L'organisation des sommets France-Afrique devenue Afrique-France est-elle nécessaire? Des questions que je poserai à mes deux invités. Sous l'arbre à palabres, premier invité, Georges Maken Eyanga, sociologue et politiste camerounais. Bonjour, monsieur Eyanga.
2: Oui, bonjour, cher.
1: Vous êtes également professeur associé à l'université de Tchang, dans l'ouest du Cameroun. Second invité à ce débat, Antoine Glaser, journaliste et expert en géopolitique. Antoine Glaser, bonjour.
3: Bonjour à vous.
1: Merci à tous les deux d'avoir accepté de participer à notre discussion. Le débat va être modéré par Eric Topona.
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1: Première question, Antoine Glaser. Pourquoi, selon vous, l'Élysée a décidé de faire abstraction de son ancien précaré au profit d'un pays anglophone pour abriter le traditionnel sommet Afrique-France? Paris a décidé d'opter pour un changement de paradigme?
3: Absolument, là on est totalement dans un autre monde, pas simplement parce que pour la première fois, effectivement, ce sommet qui s'appelait dans le temps France-Afrique, maintenant c'est Afrique-France depuis plusieurs années quand même, mais maintenant c'est Africa Forward, ça veut dire rien que déjà le nom totalement changé. Un, c'est dans un pays anglophone, et c'est vrai que c'est souvent, pour la première fois, on voit que ce qui est avancé, c'est le principal sujet, c'est le business, ça veut dire la politique, pour oublier un peu cette France-Afrique, le côté politique a totalement été gommé et oublié. Le côté financier, évidemment, c'est plutôt du business, et c'est un vrai changement. On a l'impression que c'est président Macron s'est organisé un dernier sommet Afrique-France à sa main, avec une famille bien sûr élargie. Il n'y a plus, par exemple, les précédents sommets Afrique-France, il y avait toujours la veille de l'ouverture, un petit dîner entre les présidents du précaré africain, mais qui était vraiment uniquement la décision entre les pays d'Afrique de l'Ouest et d'Afrique centrale, uniquement francophones et francophiles. Donc il y a un vrai changement, ça. Il y a une vraie volonté de rupture pour oublier tout ce qui s'est passé ces dernières années dans le Sahel.
1: Oui, donc en clair, c'est parce que la France a été chassée du Sahel qu'elle a décidé de changer d'approche. Et est-ce que cette nouvelle approche va être concluante?
3: Absolument. Ça veut dire, rappelez-vous, le premier discours d'Emmanuel Macron à Ouagadougou quand il est arrivé au pouvoir en 2007. C'est vrai qu'il y avait un discours sur la volonté de changement, mais vous savez, comme disait, il y a un sociologue belge qui dit, quand vous allez au musée l'Africa de Tervuren à Bruxelles, il y a tout pas sauf le passé. Donc le président français a dû penser qu'avec quelques rapports sur le Cameroun, les rapports historiques sur l'Algérie, sur le Rwanda, la France pouvait tourner la page facilement. Et là, on sent qu'il y a un vrai pas de côté de faire ça au Kenya, de faire ça uniquement avec des gens du business, de faire ça avec des présidents un peu, le président Macron, on voit que il a fait son stage quand il était à l'ENA au Nigeria, et on voit qu'il y a énormément de financiers nigérians qui sont présents. Il y a une relation de proximité avec le président nigérian Tinubu, et donc on voit qu'il y a une vraie volonté de sortir un peu de cette période historique, comme la France n'a pas réussi à le faire dans la réalité de sa présence en Afrique de l'Ouest, en Afrique centrale. Ben là, il y a c'est vraiment un pas de côté, mais encore une fois, ça ne veut pas dire, il y a quand même toujours un franc CFA, il y a toujours une relation entre les pays, les anciens pays d'Afrique de l'Ouest et d'Afrique centrale et Paris, mais là, on va parler de tout, sauf des choses qui fâchent.
1: Georges Macaire Ianga, pensez-vous aussi que cette nouvelle stratégie française est pertinente ?
2: Il est clair que la France entretient des relations internationales, des coopérations depuis de très longues années avec les pays anglophones. Et je pense personnellement que c'est une relecture, un rééquilibrage même qui s'opère. Parce que avoir un événement qui s'organise chaque fois dans les pays francophones, alors que le précaré, on va pas dire le précaré, mais le périmètre d'intervention en termes de diplomatie française ne se limite pas seulement aux pays francophones. Donc le fait que le Kenya puisse aujourd'hui accueillir l'événement, c'est aussi une manière de montrer au monde entier que les relations de la France en Afrique ne sont pas seulement des relations essentiellement franco-francophones, mais aussi des relations avec d'autres pays non francophones. Et autre chose qui pourra changer aussi, c'est effectivement l'orientation très économique que prend l'événement. Je pense que c'est aussi une manière pour la diplomatie française de répondre aux incriminations liées à les implications politiques dans la gestion des États africains. Et je suis dit que finalement, nous allons faire des efforts pour ne pas beaucoup intervenir ou bien beaucoup discuter des aspects politiques, des aspects qui fâchent, mais plutôt orienter, n'est-ce pas, la coopération du point de vue technique, du point de vue, n'est-ce pas, du développement des aspects qui relève de l'aide au développement, par exemple, de la co-construction, de l'innovation, mais aussi de la résolution des grands problèmes aujourd'hui qui menacent le continent. Donc je pense que c'est en ce sens-là que nous pouvons lier ce sommet à Nairobi.
1: Pour le compte de la Fondation de l'innovation pour la démocratie, dirigée par Achille Mbembe, vous allez, hein, Georges Macaire Ianga, être panéliste dans le pavillon de la création et de l'innovation sociale, hein, au cours de ce sommet du début de la semaine prochaine à Nairobi, avec pour thème « Technologie numérique au service de la sécurité matérielle et de l'état de droit ».
2: Oui, effectivement, ma participation à Nairobi s'inscrit dans le cadre des activités de la Fondation de l'innovation pour la démocratie que dirige le professeur Achille Mbembe. Et comme vous le savez, le professeur Achille a toujours pensé que les sociétés africaines avaient leur mot à dire dans les discussions autour de la résolution des grands problèmes du continent. Par exemple, dans le cadre de ce qui nous attend, il s'agit ici de restituer les travaux qui ont présidé l'élaboration d'un livre blanc.
1: Merci. Antoine Glaser, selon nos informations, la part du commerce de la France en 2023 sur le continent africain n'atteint plus hein, les 4% contre près de 20% pour la Chine. Est-ce que la France n'a pas perdu beaucoup de temps puisqu'elle gagne plus avec les pays anglophones, Nigeria, Afrique du Sud, Kenya?
3: Oui, c'est une réalité. Mais je pense qu'il faut analyser ça sous deux aspects. Le premier aspect, c'est que pendant toute la période de ce qu'on appelle la période de la guerre froide, ça veut dire des indépendances de 1960 jusqu'à la chute du mur de Berlin en 89-90, la France a bénéficié d'une rente politique dans ses anciennes colonies d'Afrique de l'Ouest et d'Afrique centrale. Ces entreprises contrôlaient les marchés à 50-60%. Il n'y avait pas une seule entreprise française. Il suffisait d'appeler la présidence du pays africain pour ou l'ambassadeur de France pour obtenir le contrat. Parce que au nom de la lutte contre l'Union soviétique à cette période, la France contrôlait. La France c'était un système intégré qu'on connaît bien maintenant. On a beaucoup parlé déjà, débattu. Cette fameuse France-Afrique avec un système intégré politique, militaire, financier, etc. Donc, c'était le fait que la France, bien sûr, c'est tout à fait normal, puisqu'elle a bénéficié comme ça de cette rente politique pendant quasiment 30 ans, c'est normal qu'elle ne bénéficie plus de cette manne, pourrait-on dire. Par contre, sur l'ensemble du continent, c'est normal qu'elle soit moins, que sa part de marché est diminuée. Mais si vous, il faut toujours, c'est vrai qu'elle est très active dans un certain nombre de pays anglophones, mais il faut toujours retirer ce que je dirais la part du pétrole. Ça veut dire quand vous retirez de la part de Total, une entreprise comme Total dans des pays comme le Nigeria et
1: l'Angola,
3: le Gabon, vous verrez que cette part, c'est-à-dire il faut voir par rapport réellement aux entreprises françaises, ce qui distingue par exemple vraiment les entreprises françaises et les entreprises allemandes. Par exemple, les entreprises allemandes, ils travaillent en fédération. Il y a beaucoup de PME allemandes en Afrique. Et le problème de la France, du business français en Afrique, c'est que ça a toujours été des grands groupes. Et vous allez les retrouver autour du président Emmanuel Macron à Nairobi. Vous allez avoir des grandes entreprises. Mais il n'y a pas ce tissu de PME. Moi qui suis un ancien, je me souviens du temps même de quand Chirac avait ses voyages en Afrique et il engueulait les entreprises françaises en disant « Mais arrête, faites comme les Allemands, travaillez en meute, vous êtes toujours en train de vous battre entre vous, etc. » Donc il faut, on balance comme ça des chiffres. L'histoire l'axe principal, c'est que l'Afrique est vraiment totalement mondialisée. Voilà, donc la part de la France, elle est réduite, mais l'Afrique est totalement mondialisée. Les chefs d'État, ils ont le monde entier dans leur salle d'attente. Et bien évidemment que la part de la France ne peut plus prétendre, même si elle a vraiment diminué, parce que quand vous vivez une rente politique, vous avez du mal. C'est pour ça que la France a du mal. C'est politiquement, il y a une volonté d'Emmanuel Macron de sortir, de prendre des parts de marché dans les pays anglophones et lusophones de langue portugaise, mais ça reste très difficile parce que la France a été trop active, trop présente, et elle a fait le gendarme pendant très longtemps, pendant que les autres faisaient le business.
1: Georges Macaire et Yanga.
2: Je pense personnellement que cette critique peut se comprendre, mais de la même manière qu'elle peut se comprendre, il faudrait aussi faire face à une certaine réalité, c'est que ce soit la France ou les pays africains, tous les deux ont besoin des espaces de discussion, des espaces de dialogue pour pouvoir aborder des problèmes communs à nos sociétés. Il y a le dissolvement des relations internationales qu'on observe aujourd'hui entre les grands foyers géopolitiques dans le monde. Nous avons une tendance à l'usage de la force et de la coercition au lieu du droit à l'échelle globale. Et cela entraîne des conséquences sur la manière dont nos sociétés fonctionnent aujourd'hui, sur la manière dont le commerce se fait, sur la manière dont les circulations, les mobilités s'établissent, sur la manière dont la coopération, même la solidarité internationale se réalise. Et donc, je pense personnellement que ceux qui organisent les sommets depuis de longues années ont déjà commencé à prendre en compte ces critiques. Le sommet a été reformé. Je pense par exemple à la forme qu'avait pris le sommet de Montpellier où non seulement on avait des responsables gouvernementaux, mais aussi une forte présence de la société civile. Le format qui va avoir lieu à Nairobi, qui non seulement met en avant la société civile, mais aussi le monde des affaires, montre bien une certaine redéfinition du sommet. Donc le sommet ne peut plus être considéré comme ce sommet très institutionnel et très politique qui avait il y a cela 15-20 ans. C'est un sommet qui est renouvelé, qui est redéfini, adapté, pour faire correspondre aujourd'hui aux aspirations en termes d'expression des voix, de revendications.
1: Antoine Glaser, en mai 2027, dans tout juste un an, les Français devront élire un nouveau président de la République ou peut-être une nouvelle présidente de la République. Quelle est, selon vous, la forme diplomatique que devra prendre la nouvelle doctrine diplomatique de la France après le départ d'Emmanuel Macron ?
3: Si, moi, je serais assez radical. Ça veut dire, quand vous avez dit dans une période historique où justement la France a exporté en Afrique, non seulement bien sûr sa langue, ce qui n'est pas une mauvaise chose, mais par contre sa constitution, sa sécurité, assurer comme ça la cooptation dans un système intégré. Encore une fois, moi, j'ai pas de jugement de valeur. Je vois ça sur le plan historique. Ça veut dire sur le plan historique, les jeunes ne le savent pas, mais il y avait des présidents africains qui étaient, c'est pour ça que c'est important de le rappeler, qui avaient été cooptés par la France dans les pays africains. Ces présidents avaient très souvent été eux-mêmes ministres dans des gouvernements français. C'était une période historique, c'est-à-dire Koffi Boigny ou Léopold Sédar Senghor. ils avaient été dans des gouvernements français. Donc, c'est très important de comprendre qu'à partir du moment où c'est dans une période historique, quand la France de 2027, maintenant, puisque la page, a priori, est en grande partie tournée, c'est vrai qu'on est dans une période où c'est vraiment... la France devrait beaucoup plus s'intéresser à l'Afrique des Africains, s'intéresser, puisqu'elle a exporté ses propres valeurs dans tous ces pays, et elle devrait bien plus s'intéresser, ce qu'elle n'a jamais fait réellement, à l'Afrique des Africains. La France a toujours aimé que les Africains qui lui ressemblaient, mais de savoir la véritable l'Afrique des Africains sur le plan de culturel, sur le plan de l'humanité. Un seul exemple, en Afrique, on laisse pas mourir les vieux seuls dans un coin, ce qui se passe en France tous les jours. Donc c'est s'intéresser à l'Afrique des Africains. Et s'il y avait, à un certain moment donné, la France ne peut pas, même si elle le voulait, elle ne peut pas oublier l'Afrique. Je pense que sur le plan politique, il faut effectivement mettre ces relations sur pause, ces relations comme ça de volonté de tout contrôler, mais il faut laisser du temps au temps sur le plan politique, parce que la France peut d'autant moins oublier l'Afrique. Je vais vous donner un seul exemple. Quand il y a eu récemment les problèmes au Mali, le Quai d'Orsay a dit, voilà, on demande aux 4 000 Français qui sont encore au Mali de rentrer. Mais qui parle des 700, 800 000 Maliens qui sont en France, qui travaillent bien évidemment dans les cuisines, qui sont éboueurs et autres, qui si demain qui s'arrêtaient de travailler, la France s'arrête. Donc...
1: Oui, mais Anton Glaser, après une courte période de flottement, les relations entre le Tchad et la France ont repris. Est-ce que vous pensez que c'était sincère, ce réchauffement des relations entre les deux pays?
3: Non, c'est simplement... Là, on va rentrer dans la politique tchadienne, mais à un certain moment donné, je pense que le président Mahamat Déby, quand il y avait un soutien très important des Émirats Arabes Unis, l'argent, c'est une chose, mais la sécurité et le renseignement, c'en est une autre. Et donc, à partir de ce moment-là, on voit bien que ce n'est pas un hasard si la frontière était fermée entre le Tchad et le Soudan. Ça veut dire le risque, c'est un effet boomerang du Soudan sur le Tchad. Et c'est vrai que... Pour le problème de la France dans tous ces pays, elle a quand même une antériorité. Elle a tellement été présente dans ces pays qu'elle reste quand même très importante au niveau du renseignement et souvent de ses forces spéciales. Et donc, c'est à mon avis, quand j'ai vu le président, j'étais sidéré d'ailleurs de voir que la France s'est fait quand même. Il faut savoir que la France, vous savez, la France, elle est arrivée. Les militaires français sont arrivés au Tchad en 1900. Et 1900, vous vous rendez compte, ça veut dire c'est la pénétration coloniale, quand ce qu'on appelait les valeureux capitaines de l'Empire, ils ont découpé malheureusement l'Afrique de l'Ouest en tranches napolitaines sans respecter l'installation des communautés, là, quand ils font, ils sont pénétrés, vous voyez, ils ont coupé l'Afrique de l'Ouest, Bénin, Togo, etc., etc. Et donc ils sont pénétrés, ils sont arrivés en 1900 au Tchad, et finalement, Mahamat Déby a viré la France, alors qu'il s'était fait adouber par le président Macron pour succéder à son père. Et là, quand il est retourné à l'Élysée, on a même vu Emmanuel Macron descendant les marches pour l'accueillir, etc. Je veux dire, on voit bien qu'il y a un nouveau rapport de force qui s'est institué, et si le président tchadien est venu à l'Élysée, c'est qu'il craint, à mon avis, un effet boomerang du Soudan sur le Tchad. Et donc, il est venu sans doute chercher du renseignement à Paris.
1: Oui, on a également appris, Antoine Glaser, ce vendredi 8 mai 2026, que 8 opposants au président tchadien, Mahamat Idriss Déby Itno, arrêtés fin avril, ont été condamnés à 8 ans de prison. Ils ont été donc reconnus coupables. Silence radio de la diplomatie française.
3: Alors, la France a totalement tiré. Alors là aussi, là, je parle toujours de tirer l'ardoise magique. On voit bien que maintenant, en disant voilà, on donne plus de leçons, etc., c'est à l'Afrique, et on va faire de la France-Afrique ailleurs, au ce nom-là. Alors là, il n'y a plus, sur tout ce qui est, au moins, il y a des valeurs, au moins, on pouvait reconnaître à la France un certain nombre de valeurs démocratiques.
1: Georges Macaire Eyanga, beaucoup d'intellectuels et de politiques, notamment africains, critiquent les travaux, ou plutôt les activités de la Fondation de l'innovation pour la démocratie. Les détracteurs de cette fondation la qualifient même de machin. Qu'est-ce que vous leur répondez?
2: Je pense que le dire ainsi, c'est ne pas rendre justice à ce qui se fait au quotidien sur le continent. La Fondation de l'innovation pour la démocratie avait été une institution appelée et recommandée par Achille Bembe dans son rapport qu'il avait remis à Montpellier. Et cette fondation a été finalement établie en 2022. Et depuis bientôt 2-3 ans, la fondation ne cesse de s'étendre sur l'ensemble du continent. Il s'est d'abord agi de construire l'architecture institutionnelle de l'association. Et je pense qu'il y a là une semaine, le rapport d'activité de 2025 a été rendu public. Vous pouvez télécharger ce rapport gratuitement sur le site de la Fondation. Et dans ce rapport, vous allez pouvoir apprécier l'ensemble des activités qui ont été menées, que ce soit en termes de mobilisation des activistes, que ce soit en termes de réarmement de la pensée, parce que c'est aussi ça le souci. Je pense que le professeur Achille l'a toujours dit, le travail que nous devons faire sur le continent concernant la promotion de la démocratie n'est pas un travail qui va impliquer que dans 2 ans, 3 ans, qu'on ait des régimes démocratiques partout. Mais c'est d'abord un travail de réarmement de la pensée, c'est un travail de réinvention des imaginaires politiques, et c'est ce travail qui est en train d'être fait. Par exemple, dans le livre blanc qui va être remis au chef d'État, il y a environ 6 grandes questions qui sont adressées et qui permettent ici de faire avancer la manière dont nous pensons la démocratie. Je vais prendre par exemple rapidement, il y a la question de la gestion durable des minéraux aujourd'hui. C'est une question qui est fondamentale. Pourquoi ? Parce que il y a toute une économie autour des minéraux qui font qu'il y a une inégale redistribution des dividendes issus de ce marché-là. Il y a la question de la réforme des institutions. Aujourd'hui, par exemple, un peu partout sur le continent, les voix s'élèvent pour exiger des modèles démocratiques endogènes, c'est-à-dire des modèles de démocratie qui, n'est-ce pas, sont en phase avec les aspirations aujourd'hui de la culture ambiante sur le continent. Il y a la question des technologies que nous adressons aussi, qui est une question fondamentale. Pourquoi ? Parce que dans la promotion de la démocratie, la technologie a un rôle fondamental à jouer. Non seulement elle a un rôle fondamentalement à jouer, mais elle comporte aussi des risques parce qu'elle fait souvent l'objet d'usages, d'instrumentalisation, pas des pouvoirs, que ce soit dans le cadre de la censure, que ce soit dans le cadre de la répression, de la surveillance, ainsi de suite. Mmh. Il y a la question des femmes qui peut être articulée ici avec les questions liées au genre et aux transformations des rapports de pouvoir que la Fondation essaie de porter. Aujourd'hui, la Fondation prend ce qu'on appelle le matrimoine, c'est-à-dire, n'est-ce pas, ce capital social que les femmes construisent et qui peuvent être transmis de génération en génération en opposition au patriarcat que nous avons connu dans le continent africain. Et donc, il y a la question aussi de l'avenir de la solidarité internationale. À quoi va ressembler la solidarité internationale dans un contexte où la question de l'aide publique au développement est remise en cause, dans un contexte où même les financements extérieurs qui arrivent sur le continent sont drastiquement réduits? Comment réinventer cette coopération-là? Comment créer des modes alternatifs de coopération? Et enfin, il y a la question liée à la santé maternelle et infantile. Par exemple, vous savez très bien que près de 5 millions d'enfants de moins de 5 ans meurent chaque année pour des causes largement évitables, liées parfois à l'absence des médicaments, à l'absence des soins. Et donc, ces questions sont des questions que la Fondation essaie d'adresser dans ce qu'elle appelle la démocratie substantive, qui, effectivement, se diffère de la démocratie procédurale, électorale, où il est question de demander, de revendiquer les alternances au sommet des États, de revendiquer, n'est-ce pas, les changements de pouvoir. Mais la Fondation, certes, considère cet aspect-là, mais considère aussi que la démocratie qui doit être prônée sur le continent, c'est aussi une autre forme de démocratie qui vise à sortir les populations du sous-développement et à faire en sorte que leur liberté et leur émancipation puissent être garanties.
1: Antoine Glaser, l'Assemblée nationale française a de nouveau adopté, c'était le mercredi 6 mai dernier, à l'unanimité, le projet de loi pour faciliter les restitutions d'œuvres d'art pillées durant la colonisation. Un dernier vote avant l'adoption définitive au Sénat de ce texte qui est très attendu en Afrique. C'est un pas à saluer, non ?
3: Quelque chose qui est vraiment important parce que moi qui expliquais justement à quel point c'était important de s'intéresser à l'Afrique des Africains, c'est vrai que quand vous allez au Quai Branly, vous êtes complètement abasourdi par les dizaines de milliers d'objets africains qui sont là et qui devraient revenir sur le continent. Et c'est vrai que là on fait vraiment, ça c'est vraiment au crédit d'Emmanuel Macron, parce qu'il a entraîné avec le rapport ensuite qu'il avait confié à Bénédicte Savoie et à Félix Sarr, ça a entraîné aussi les Allemands un peu dans ce mouvement. Et c'est vrai qu'une partie de l'Europe, maintenant, on le voit même si les Anglais sont, c'est un plus de réticence, mais c'est quand même très important. Moi qui n'arrête pas de dire aux gens de s'intéresser plutôt à l'Afrique des Africains, bah justement à travers toutes ces œuvres d'art, ça permet de comprendre un peu la culture africaine et de sortir un peu de cette France-Afrique qui paraissait éternelle.
1: Et ce ne sont pas toutes les œuvres qui vont répartir en Afrique.
3: Non, mais on voit que il y a quand même on voit que effectivement il y avait des problèmes juridiques extrêmement importants. On voit que les musées les types verrouillaient, mais on voit que à chaque fois il y a eu quand même une nouvelle loi là qui a été votée récemment, parce qu'avant il fallait pour chaque objet, il fallait quasiment une loi pour par objet. Là maintenant, vous avez une loi qui est plus globale et les choses progressent. Il y a un certain nombre de musées qui sont en train de projets de musées sur le continent, et cette réappropriation de toute cette culture africaine qui se trouvait dans les anciens pays coloniaux, c'est extrêmement important.
1: Georges Makère Iyanga, je présume que la restitution ou la question de la restitution des œuvres d'art pillées par la France pendant la colonisation en Afrique préoccupe la Fondation de l'Innovation pour la Démocratie.
2: Oui, Eric, depuis quelques années déjà, il y a toute une mobilisation internationale, non seulement en termes de mobilisation associative, mais aussi en termes de mobilisation scientifique. Il y a des travaux scientifiques qui ont été produits ces dernières années et qui essaye un peu de penser la question de la restitution et les conditions qui rendent possible cette restitution. Il y a des rapports qui ont été commandés, dont vous avez pu prendre connaissance du contenu. Et au niveau de la Fondation aussi, c'est une question qui a souvent été adressée par Achille et par tous les autres intellectuels engagés sur la restitution de ces œuvres-là. Et donc, actuellement, sur le continent, un peu partout, il y a des espaces qui sont construits, des lieux de recasement, de relocation qui sont construits et aménagés pour pouvoir accueillir ces objets-là. Donc, ce que moi je dirais, c'est que c'est un processus qui doit se poursuivre, mais surtout de manière méthodique, de manière à ce que les objets qui sont restitués dans le cadre de ces discussions puissent trouver leur place, n'est-ce pas, de manière idoine dans les sociétés africaines. Ce sont des objets qui ont quitté le continent en étant des objets culturels et qui sont devenus des objets d'art. Et donc, il y a aussi cette quête de signification qui doit être repensée. Que signifient des objets, n'est-ce pas, qui étaient des objets culturels dans notre société et qui deviennent des objets d'art exposés dans des musées ailleurs et qui doivent revenir dans notre contexte ou revenir ou rentrer. Que faire de ces objets-là? Donc, ce sont des discussions qui sont en cours et qui ont besoin du temps pour atteindre un certain niveau de maturation. Mais je ne doute pas que les uns et les autres progressent, même si certains pays européens prennent le pas. On a vu des exemples de pays, je ne vais pas citer, mais qui ont eu des gestes beaucoup plus avancés en termes de restitution, et d'autres pays qui manifestent une certaine réticence à pouvoir s'engager dans cette voie-là.

Voilà, c'est la fin de ce débat arbre à palabre consacré à l'analyse ou plutôt aux enjeux du sommet Afrique-France co-organisé par la France et le Kenya. Un sommet qui aura lieu les 11 et 12 mai prochains à Nairobi. Merci à mes deux invités, Georges Maker Eyanga, sociologue et politiste camerounais, professeur associé à l'université de Tchang dans l'ouest du Cameroun. Et merci également à Antoine Glaser, journaliste et expert en géopolitique. À la semaine prochaine pour une nouvelle thématique sous l'arbre à palabres.

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0: Bonjour à toutes et tous, bienvenue dans 11-11F, l'émission des personnes détenues de la maison d'arrêt de Blois. Au programme de cette émission ce mois-ci, l'action de l'association Eline au sein de la maison d'arrêt. Association qui mène des séances de médiation animale au parloir de la maison d'arrêt. En introduction, vous pourrez écouter Monsieur Léonard, le chef d'établissement, nous expliquer le pourquoi de ce sujet. Vous pouvez bien sûr retrouver cette émission en podcast sur le site de StudioZef, studiozef.fr. Bonne écoute.
1: Donc j'ai souhaité consacrer une émission spécifique sur la médiation animale des enfants des personnes détenues. Dans le cadre des appels à projets de la direction et de l'administration pénitentiaire, j'ai présenté ce projet qui vise exclusivement les enfants des personnes détenues afin d'améliorer leurs conditions d'accueil. Venir dans un établissement pénitentiaire pour un enfant peut être aussi un peu anxiogène avec les barreaux, ce monde un peu clos. Et du coup, ce dispositif permet de mettre en place donc, l'association Eline. Elle vient avec ses petits animaux, ses petits rongeurs, et du coup un lien se crée avec les enfants. Donc au début, ce projet a été mis en place dans la salle d'attente des familles de la maison d'arrêt, et afin que les séances durent plus longtemps, je me suis rapproché de Madame Pernin qui gère l'abri famille de l'association Arapège. Et du coup, on a permis maintenant de mettre en place l'activité aussi à l'abri famille. L'activité démarre à l'abri famille et ensuite l'association se déplace dans la salle d'attente de la maison d'arrêt. Ce qui est intéressant avec ce projet, des liens se tissent avec les enfants et certains viennent spécifiquement, des familles réservent des parloirs les jours où sont programmées les séances de médiation animale. Bien sûr, on cible les jours où il n'y a pas d'école et on est ravis de voir que ça plaît aux familles et aux enfants, et forcément les pères détenus sont informés de ce dispositif puisqu'on fait des voies d'affichage au niveau de la détention, de la zone parloir et de l'abri famille. Donc voilà, et je suis ravi qu'on consacre cette émission sur ce beau projet qui concerne les enfants de nos publics ici au sein de la maison d'arrêt.

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0: mais attends, je vais prendre le micro comme ça.
9: 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Mais c'est sûr, ça va faire trop d'écho.
10: Bonjour les humains, bienvenue sur Radio Zozon, l'émission de radio qui se passe actuellement à la maison d'arrêt de Blois. La radio c'est Radio Zef sur 91.1 qui émet aux alentours de 30 km autour de Blois. Nous sommes autour de la table avec deux de mes compères. Je suis détenu à la maison d'arrêt de Blois. Si je fais l'émission, c'est que... Bah alors, ça me fait sortir de ma cellule parce qu'on reste 22 heures sur 24 dans notre cellule. Donc, ce qui permet de voir d'autres têtes et en même temps de voir comment une émission de radio fonctionne. Nous sommes quatre autour de la table. Deux de mes compères, donc moi, trois détenus et Clémentine, qui est l'intervenante... l'enregistreuse, la monteuse, enfin celle qui s'occupe de la radio. Et la thématique du jour, la semaine dernière, on a eu Marie, qui était intervenante animalière au parloir pour les familles des détenus qui viennent voir leurs proches et voir leurs bienfaits et le pourquoi de cette activité-là. Marie vient avec ses animaux, elle les appelle ses collègues et intervient pour détendre, pour faire la médiation, pour que les enfants, même les parents, se sentent plus ou moins détendus pour ce moment qui est plus ou moins difficile ou plus ou moins doux pour certains. Et c'est justement le pourquoi du parce que Marie vient faire sa thématique sur les animaux. Alors, on n'est pas là que pour la radio. Moi je suis, mon métier, c'est vendeur animalier. Là, actuellement, je suis comportementaliste canin, dresseur. Et à côté de moi, j'ai un collègue qui est détenu et qui a pas mal d'animaux chez lui aussi à la maison, qui l'aide au quotidien, qui les aime et qui ne pourrait pas vivre sans. Et il a du mal à s'exprimer, il est timide, hein, mais il va peut-être nous dire quelques mots sur son élevage, parce que je sais qu'il a des chevaux, des moutons, il a toute une basse-cour. Je vous dirai pas combien de bêtes il a, mais voilà, il récupère des animaux blessés, maltraités, et il fait des, comme on dit, il fait des ânes, des chevaux de course, une fois qu'ils sont sortis de chez lui. Moi, je sais que personnellement, moi, les animaux, ça m'a apporté énormément. Si j'en ai fait mon métier, c'est pas pour rien. Je les trouve moins fourbes et c'est plus intéressant de travailler avec des animaux que de travailler avec certaines personnes. Ça n'a rien à voir. C'est franc, on sait à quoi s'attendre. Alors pour rentrer dans le vif du sujet, nous allons écouter l'enregistrement qu'on a fait de la semaine dernière de Marie, l'intervenante en médiation animale qui fait partie de l'association Eline, éveil de l'animal par intervention nomade. Bonjour Marie.
11: Bonjour.
10: Tu es une invitée pour l'émission de Radio Zef. Et explique-nous ton travail, pourquoi tu es là en détention, quel est ton rôle?
11: Alors moi, je suis intervenante en médiation animale et donc je fais partie de l'association Eline. Eline, ça veut dire éveil par le lien à l'animal, intervention nomade. Et je me déplace dans différents lieux, dont la maison d'arrêt de Blois, où j'interviens avant et après les temps de parloir auprès des familles qui viennent voir leurs proches qui sont en détention.
10: Et tu fais ça avec des animaux?
11: C'est ça, je fais ça avec des lapins et des cochons d'Inde.
10: Très bien. Et ça leur apporte... Quel est le but?
11: Le but, c'est de permettre des moments d'apaisement avant et après les temps de parloir. Ça peut être des moments qui sont anxiogènes avant, des fois quand c'est la première fois, c'est des lieux que les personnes ne connaissent pas. Le fait d'avoir la présence des animaux, ça permet de se poser, ça permet de penser à autre chose, ça permet d'échanger autour des animaux. C'est un projet qui a été réfléchi à la base pour les enfants, Mais moi, je vois qu'il y a aussi beaucoup d'adultes qui viennent se poser, qui viennent échanger, qui viennent parler de leurs propres animaux, qui viennent poser des questions sur les animaux qui sont présents. Et puis, bah, à qui ça apporte aussi de l'apaisement. Et donc, il y a aussi le temps après le parloir, où voilà, ce temps d'attente avant de sortir de la maison d'arrêt. Pareil, je suis présente avec les animaux, donc toujours lapins et cochons d'Inde. Et ceux qui le souhaitent peuvent venir autour de la table, participer à un temps de soins où on prépare la nourriture, où on coupe les légumes, on les donne aux animaux, on les observe. Ça peut être aussi avoir un temps avec un animal sur soi. Et pareil, c'est pour apporter de l'apaisement.
10: Tu as un diplôme spécial pour ça ?
11: Oui, alors la médiation animale, c'est... Il y a une formation pour ça. Alors, il y a différentes formations. Moi, j'ai été formée à Agathea, qui est un diplôme reconnu par l'État, ce qui existe beaucoup, beaucoup de formations. Là, c'est une formation sur plusieurs mois. Et à la base, moi, je suis éducatrice spécialisée. Et ensuite, je me suis formée aussi en psychothérapie sur 3 ans, parce que dans l'accompagnement des personnes, j'accompagne différentes personnes et j'interviens à différents endroits. Et je remarquais que du coup, la présence des animaux, ça a amené aussi certaines personnes à se confier sur des choses qu'ils avaient pu vivre. Et moi, je voulais en fait pouvoir être outillée au mieux pour les accompagner au mieux. Donc, je me suis formée en psychothérapie après. Donc, je suis éducatrice spécialisée, je me suis formée en psychothérapie et je suis intervenante en médiation animale.
10: D'accord. Donc, ouais, c'est la psychologie, c'est à part du monde animal et tu as joint les deux.
11: C'est ça. Alors, la médiation animale, c'est quelque chose qui est reconnu, mais en fait, c'est vraiment ça. C'est le fait de joindre le travail avec les personnes et le travail avec les animaux. Pour donner un peu une définition de la médiation animale, ce serait de mettre en lien de manière intentionnelle des personnes et des animaux dans un cadre précis, et ça fait par une personne qui est qualifiée. Qualifiée et concernée aussi bien par les humains que par les animaux. C'est compliqué si on ne connaît que les animaux d'accompagner les humains. C'est un travail qu'on fait avec les animaux, mais en fait, en soi, c'est de l'accompagnement de l'humain, c'est de la relation d'aide. Et du coup, on est auprès des gens, mais avec les animaux qui... moi, j'aime bien les considérer un peu comme mes collègues, en fait. C'est mes collègues de travail. On travaille ensemble pour amener les personnes vers un mieux-être, pour travailler différents objectifs. Ça va être aussi très, très diversifié en fonction des personnes que je vais rencontrer.
10: Mais tu vois qu'ils sont plus libérés, enfin, ils sont moins sur leur réserve. Ça fait peut-être délier les langues d'avoir les bêtes autour d'une table.
11: Oui, ouais. Complètement, oui. D'avoir la présence des animaux, c'est déjà un support, entre guillemets, j'aime pas dire ça, mais c'est les animaux, leur présence, en fait, c'est un support à échanger, de les observer, de voir leur manière d'être en relation. Ça permet d'échanger sur ce qui se passe, ça permet d'échanger, enfin les personnes échangent plus facilement entre elles. Et puis ça permet aussi de faire des parallèles sur « Ah bah tiens, son caractère, moi ça me fait penser un peu au mien » ou « Ah bah celui-là, il observe un peu avant d'aller voir les autres, moi je suis un peu comme ça aussi » ou « Ah celui-là, là, quand il y a de la nourriture, il court direct et il veut tout, ah moi je suis aussi comme ça, je suis quelqu'un de gourmand ou gourmande. » Donc ça permet aussi de faire des parallèles, de parler de soi et puis au fur et à mesure en fait de créer la relation et de parler... des fois, des problématiques qu'on rencontre.
10: Ouais, donc, ils font ils rejettent un peu leur personnalité ou ce qu'ils voient un peu dans leur vie sur les animaux.
11: C'est ça, ils font un peu une projection.
10: Une projection.
11: Un miroir, ouais, complètement.
10: Comment est venue l'idée de mettre en place la médiation animale à la maison d'arrêt ?
11: C'est Monsieur Léonard, du coup, le directeur de la maison d'arrêt qui avait pris contact pour mettre en place justement ces temps de médiation auprès des familles et auprès des enfants avant et après les temps de parloir.
10: D'accord, donc ça, l'initiative vient de la maison d'arrêt.
11: C'est ça, l'initiative vient de la maison d'arrêt. Le projet au début, c'était uniquement sur les temps de parloir au sein de la maison d'arrêt. Et puis au fur et à mesure, on l'a modulé, on l'a adapté pour aussi toucher un maximum de personnes. Et donc maintenant, il y a un temps à la maison des familles et ensuite un temps à la sortie d'un des parloirs. Ce qui permet de voir aussi beaucoup plus de monde et de voir les familles avant le temps de parloir, ce qui n'était pas possible en fait quand j'étais uniquement à la maison d'arrêt. Puisque quand les familles rentrent, il y en a d'autres qui ressortent et donc j'étais avec celles qui ressortaient, je ne pouvais pas accueillir les autres. Là, ça me permet vraiment des fois de voir des personnes avant et après.
10: De les mettre dans des bonnes dispositions pour les enfants, qu'ils soient plus paisibles, reposés. Et c'est bien, c'est bien. Et ces animaux-là, d'où ils viennent-ils ? Les animaux que tu ramènes à la détention. Et quelles sortes d'animaux tu amènes ?
11: Eh ben, je ramène des lapins et des cochons d'Inde, et ce sont tous mes animaux.
10: C'est les tiens ?
11: Oui, C'est ça, c'est les miens. Donc, c'est mes animaux de compagnie, mais c'est aussi les animaux avec lesquels je travaille. C'est aussi mes collègues. Voilà, ils vivent tous avec moi. Du coup, j'ai des lapins, des cochons d'Inde, des moutons, des chiens, des poules et des canards.
10: Et tout ça, ça s'entend bien dans le même enclos ou...
11: Non, chacun a un peu son espace. Les lapins et les cochons d'Inde, ils sont dans un espace commun, mais ils ont chacun des enclos différents. Le but pour moi, c'est qu'ils vivent tous dans des enclos qui soient assez grands, qui vivent avec des congénères, qui puissent explorer, qu'ils aient de l'espace pour courir, qu'ils puissent vivre leur vie aussi de lapin et de cochon d'Inde et qu'ils ne soient pas juste des animaux de médiation. Généralement, quand je les prends avec moi, le lendemain, ils ne viennent pas. Enfin, voilà, ils ont aussi leur temps de récupération.
10: De repos.
11: Ouais, c'est ça, c'est
10: important.
11: Parce
10: que eux, ça les travaille aussi.
11: Oui, oui, oui.
10: C'est, on ne croirait pas, mais ils reçoivent aussi des ondes, les ressentis des personnes. Et ça, comme pour nous, hein, je pense que c'est quelque chose qu'on ressent, même si on n'a pas la parole, comme pour les animaux, non ?
11: Ouais, oui, oui, ils ressentent un peu les émotions de changer d'endroit. Des fois, ça peut être aussi un peu stressant. En fonction de si c'est des endroits où il y a beaucoup de bruit, ça peut aussi être un peu stressant. Alors, c'est des animaux qui sont habitués. Et généralement, pour les stresser, il faut y aller parce qu'ils sont habitués à être en lien. Et c'est aussi des choses qu'ils aiment. C'est ça qui est important aussi, c'est que l'animal, il prenne aussi du plaisir à travailler en médiation. Faut pas que ce soit quelque chose qui soit co-bénéfice des humains. Faut aussi que ce soit... que les animaux y trouvent aussi un bénéfice. Souvent, du coup, les séances, elles sont tournées autour du nourrissage, parce qu'il y a la nourriture, il y a les légumes, ça leur crée un attrait, et puis après, voilà, il y a les caresses, il y a les temps de contact, et c'est des choses qu'ils apprécient.
10: Puis de leur donner à manger comme ça, de faire participer les enfants, ça leur montre aussi que les animaux, c'est pas qu'une table, qu'on a un animal de compagnie, il y a des règles, il y a des soins.
11: Oui. Ben oui, de parler des besoins des animaux, c'est aussi quelque chose que je fais souvent. Des fois, ça peut donner envie d'adopter un animal, de les voir comme ça, et puis ils sont mignons. Mais du coup, je reparle un peu toujours des besoins des animaux, parce que c'est des animaux qui ont beaucoup de besoins. Et si les besoins ne sont pas comblés, ça peut vite être compliqué, en fait. J'ai beaucoup de personnes qui me parlent de lapins ou de cochons d'Inde qui peuvent être agressifs. Mais si les besoins ne sont pas comblés, c'est des animaux qui peuvent, du coup... déclencher un peu des troubles du comportement qui peuvent être agressifs dus au stress, effectivement.
10: Et c'est un petit peu, je pense que quand tu me dis ça, moi, ça me fait penser un petit peu aux gamins qui peuvent s'identifier à ces animaux-là, quoi, par rapport aux attraits, aux différents caractères qu'ils ont, du stress, et de leur expliquer ça, peut-être que ça leur fait un bien au niveau comportemental. Pour comprendre mieux les choses, en disant que il y a des responsabilités et que c'est normal s'il y a des coups de sang ou si l'animal est stressé, c'est parce qu'il y a des conditions qui n'étaient pas très bonnes pour eux. Et je pense que ils peuvent s'identifier, même si ça caresse des bêtes, s'identifier à l'animal.
11: Ben oui, parce que l'animal, il a des émotions, il a des besoins, en fait, comme nous, les humains. Et du coup, de s'identifier à ça, de pouvoir se projeter aussi en fonction de comment est l'animal. Et puis aussi se dire, moi, quand on me fait ça, ça peut me faire peur. Donc, j'ai pas envie de lui faire ça à mon animal. Ou pour moi, c'est aussi important qu'on s'occupe de moi, qu'on soit respectueux. Donc, c'est aussi important d'être comme ça avec l'animal, de ne pas le considérer comme une peluche et de prendre en compte aussi ses besoins et ses envies. Je fais beaucoup de choses autour de ça, mais de travailler aussi autour du consentement de l'animal. On n'arrive pas et on ne le caresse pas d'un seul coup. On prend le temps, on l'observe, on voit s'il a envie ou pas. Moi, par exemple, je demande toujours à ce qu'aucun animal ne soit porté. Alors, ça peut générer beaucoup de frustration. Mais en fait, j'en parle en disant, mais ça ne leur fait pas plaisir aux animaux si tout le monde arrive, les porte, les prend. C'est un peu comme si c'était des objets, en fait. Non, l'animal, il vient s'il a envie. Alors, je peux proposer des temps où les personnes peuvent avoir un animal sur les genoux, mais là, ils ont un petit panier, les animaux, donc ils sont dans le petit panier. Et là, je les porte dans le panier, sur les genoux de la personne. Et quand ils ont envie d'être dans le panier, ils montent dans le panier. Quand ils n'ont pas envie, ils savent le dire et ils descendent du panier. Et ça permet que ça se passe toujours dans le respect, en fait.
10: As-tu des retours d'expériences bénéfiques ou négatives depuis que tu as mis la mise en place de cette activité ?
11: Oui, alors depuis que c'est mis en place, moi j'ai remarqué, j'ai des familles qui me le disent aussi, qu'elles viennent exprès sur les créneaux où il y a la médiation, en fait. quand il y a les enfants, ils s'arrangent pour être là sur les créneaux où les enfants vont pouvoir me voir et voir les animaux avant. Et à la sortie du parloir, c'est le temps où je serai là aussi. Et il y a pas mal de parents qui disent que ça, bah, ça aide leurs enfants, en fait. Ça leur permet de se poser après. Il y a des fois des enfants, quand ils sortent, qui peuvent pleurer. Et du coup, voilà, d'avoir la présence des animaux, ça vient aussi apaiser quelque chose. Et puis des fois, c'est aussi long, l'attente à la sortie du parloir. C'est juste après un moment de séparation qui peut être un peu douloureux aussi. Ils viennent de se séparer de leur père ou pour certains de leurs frères.
10: Donc de câliner, de cajoler ou de se retourner vers les animaux, c'est un déstress, c'est un bien-être, c'est un plus.
11: C'est ça, ça permet aussi de faciliter ce moment de transition.
10: Ouais, ils se sentent plus libérés, ils se sentent mieux. Les enfants, une fois qu'ils... Enfin, avec les animaux, c'est plus simple quand il y a des parloirs un petit peu trop durs.
11: Moi, je n'ai pas d'expérience sur les autres parloirs, alors je ne sais pas dire, mais de ce que j'observe là, c'est que souvent, les enfants, ils viennent, ils se posent autour de la table, ils prennent un temps pour prendre soin des animaux. Parfois, il y en a où c'est compliqué, du coup, ils veulent se poser un peu à l'écart. Et là, donc, dans le petit panier, je mets l'animal et je le pose sur leurs genoux et ils peuvent faire un petit temps seul, une petite bulle de réconfort après ce temps qui, des fois, a été un peu compliqué.
10: Alors, quand tu arrives, ça se passe comment, ta médiation ?
11: Alors, ça, c'est assez... ça va vraiment dépendre de chaque fois, parce qu'à la différence d'autres séances que je peux faire dans d'autres lieux, je sais combien il y aura de personnes, quelles seront les personnes, quelles seront un petit peu les choses à amener, etc. Là, quand j'arrive, en fait, à chaque fois, je ne sais pas combien il y aura de personnes, si ce sera plutôt des adultes ou des enfants qui vont venir voir les animaux, l'âge aussi, si c'est des enfants, leur âge, etc. Donc, en fait, j'adapte à chaque fois. Donc, l'idée, c'est qu'à chaque fois, je vienne avec plusieurs possibilités de choses à faire dans la séance. Déjà, dans un premier temps, moi, quand j'arrive, on va toujours prendre un temps, un petit temps d'accueil en fonction avec les personnes ou les enfants qui sont là. De voir un petit peu. Des fois, il y en a qui vont parler un petit peu de leurs besoins. Là, moi, aujourd'hui, c'est un peu compliqué. J'ai besoin d'avoir un moment calme. Je suis triste en ce moment. Et j'ai des enfants qui vont parler aussi de leur tristesse à ce moment-là. Ça, c'est des temps qui sont à la maison des familles, donc qui sont hors de la maison d'arrêt, où il y a aussi plus la possibilité d'avoir un petit peu plus d'intimité. À la sortie du parloir, c'est vraiment, on est tous dans la même salle. À la maison des familles, c'est une plus grande salle. Donc ça arrive là que certains enfants puissent se confier un petit peu. C'est compliqué, là je me sens triste. Certains adultes aussi, quand ils viennent, ils peuvent aussi parler de ce qu'ils ressentent, de leurs difficultés.
10: Parce qu'à eux aussi, ça leur fait du bien.
11: Oui, ouais. Aussi, ça leur fait du bien. Même si ça a été pensé pour les enfants, il y a beaucoup d'adultes qui viennent aussi se poser, échanger.
10: Il n'y a pas d'âge.
11: Non, il n'y a pas d'âge. Moi, je dis toujours, la seule porte d'entrée, c'est d'avoir un attrait pour les animaux. Et donc voilà, en fonction de qui est là, on va construire la séance ensemble. Il y a toujours un temps d'abord où on va préparer la table. Ensuite, on va accueillir les animaux. Les animaux, en attendant, ils sont dans leur caisse de transport. On prend un temps pour les accueillir un par un, pour les observer, pour les nourrir à la main, pour les caresser, pour regarder un petit peu comment ils sont aujourd'hui. Alors, il y a beaucoup de monde là que je vois depuis un petit moment. Donc, en fait, ils connaissent tous les noms des animaux, ils connaissent aussi leur caractère. Et donc, c'est aussi intéressant de voir que, Neige, d'habitude, elle est super active, elle vient voir tout le monde, puis aujourd'hui, elle est fatiguée. Et en fait, ça permet aussi d'en parler. Mais en fait, il y a des jours où aussi on est plus fatigué, il y a des jours où... on est là, mais on a plutôt envie de calme. Moi, j'essaye aussi de respecter toujours le consentement de mes animaux. Si j'arrive avec la caisse de transport dans leur enclos et qu'ils partent, je ne les prends pas, en fait. Si c'est un jour où ils n'ont pas envie de venir, je ne les prends pas avec moi. Donc aujourd'hui, aujourd'hui, Neige, elle avait envie de venir, mais elle a plutôt envie de venir se reposer, je crois. Puis elle va un petit peu grignoter, puis elle va un peu venir, mais moins que d'habitude. Et donc, on observe ça aussi. Et puis après, il y a le temps de contact avec les animaux, où c'est un temps un peu plus... spontané, où on va les caresser, on va parler autour d'eux. Des fois, j'ai des personnes qui vont, dans ce cas-là, parler d'elles. Ça va dépendre d'une séance à l'autre. Et moi, je propose toujours aussi une petite activité, un petit jeu, en lien avec les animaux ou en lien avec les personnes, les émotions. Mais on part toujours de l'animal pour parler de soi. Ou alors, ça va être des petits jeux en lien avec les animaux. Mais ça permet que sur mes 2 heures de temps de présence, les animaux ne soient pas sollicités 2 heures. 2 heures, c'est beaucoup.
10: Oui. Qu'il y ait du temps de repos pour les animaux.
11: Ouais. C'est ça, qu'il y ait du temps de repos. Des fois, je les remets un peu dans leur caisse de transport. Des fois, je fais un enclos à l'extérieur aussi. Ils ont leur petit temps quand même dans leur enclos à l'extérieur.
10: Il n'y a pas des enfants qui sont un peu trop brusques, qui n'ont pas l'habitude d'y toucher et qui sont un petit peu maladroits?
11: Si, ça arrive. Ouais. Alors moi, je prévois toujours à l'avance en disant... C'est pour ça que quand les enfants arrivent, les animaux ne sont pas là. Ça permet aussi d'en échanger. Bah, qu'est-ce qu'on fait quand l'animal arrive? Comment il peut aimer être abordé, l'animal? À votre avis, comment on fait? Est-ce qu'on va tout de suite dessus pour le caresser? Est-ce qu'on l'observe? Comment on fait? Donc on en parle, et puis moi si je vois que c'est un peu trop brusque, je peux reprendre en disant bah là tu vois quand il a reculé, ça veut dire qu'il a pas très envie. Comment on peut faire en fait?
10: T'expliques les langages corporels, enfin les langages animaux quoi, non-verbaux.
11: La communication de l'animal, bah oui, parce que bah, y a beaucoup de personnes qui n'ont pas vraiment l'habitude et donc ils ne peuvent pas vraiment savoir. Donc moi, je me fais un peu la traductrice. Et puis l'idée aussi, c'est que ça arrive pas que l'animal soit en inconfort, que je prévois le truc à l'avance.
10: Qu'il soit bien pour rendre les gens bien.
11: Oui, c'est
10: voilà,
11: ça.
10: C'est donnant-donnant.
11: C'est ça. C'est, l'idée, c'est que ce soit au bénéfice
10: donc
11: des deux.
10: Ça facilite un petit peu, parce qu'il y a des enfants qui sont un petit peu rebutés à venir dans un endroit froid comme ça. C'est pas pour les parents, c'est pas pour la personne qui est en détention. C'est un petit peu frustrant pour les enfants, c'est un peu déstabilisant. Et donc ça leur permet aussi de leur donner un petit peu plus de gouache pour venir ici, au parloir, pour voir les familles.
11: Ça peut.
10: Oui.
11: Bah, je sais qu'il y en a qui viennent aussi quand il n'y a pas les animaux, mais du coup, le fait qu'il y ait les animaux, ça rajoute un attrait et
10: plus.
11: Ça rajoute un moment d'apaisement avant et après le temps de parloir. Ou des fois, oui, j'ai beaucoup de familles qui disent que le temps d'attente après le parloir, même si des fois c'est 15-20 minutes, ça va dépendre, mais que ça peut paraître long en fait.
10: Bah, pour les enfants, c'est toujours plus long.
11: Oui, hein. C'est super long et que du coup, ça les occupe, ça leur permet de penser à autre chose, ça aide la transition à ce moment-là.
10: Est-ce que cette médiation, elle a été mise en place spécialement pour la maison d'arrêt de Blois ou c'est une médiation qui se fait dans d'autres prisons?
11: Alors, je sais qu'il y a d'autres prisons qui font de la médiation animale, mais c'est plutôt à destination des détenus. Auprès des familles, je ne sais pas. Je crois que c'est moins répandu auprès des familles.
10: D'accord.
11: Pour avoir un peu cherché, j'ai pas trop vu moi de personnes. Alors je connais pas toutes les intervenantes et toutes les assos et toutes les prisons de France, mais je sais que c'est beaucoup plus développé auprès des détenus.
10: Ce qui veut dire qu'ils acceptent des animaux directement dans les prisons?
11: Oui.
10: Comme une basse-cour ou...
11: Ça veut dire que du coup, c'est des professionnels qui se déplacent avec leurs animaux.
10: Comme toi.
11: C'est ça. Moi, en tant qu'intervenante en médiation animale, j'ai aussi des autorisations pour me déplacer avec mes animaux dans différents lieux. On ne peut pas trop faire ça avec n'importe quel animal ou n'importe qui. On ne peut pas rentrer comme ça dans une maison d'arrêt ou dans une prison. Mais du coup, oui, c'est possible de rentrer avec les animaux.
10: Et comme tu disais, ouais, tu ne ramenais pas toute ta basse-cour hein, parce que tu en as quand même pas mal.
11: Oui, j'ai une trentaine d'animaux. Donc non, à chaque fois, je viens avec 3 animaux en fait. Ça me permet aussi d'avoir un regard sur les 3, d'être attentive à ce que les 3 aillent bien pendant la séance. Je n'ai pas envie d'avoir trop d'animaux parce que trop d'animaux, j'ai l'impression que je pourrais être moins vigilante en fait à chacun. Donc 3 animaux, c'est très bien. Et puis ça me permet aussi de pouvoir en rentrer un si y en a un que je vois qui est un peu plus fatigué ou de tourner aussi pour qu'ils aient des temps de repos chacun.
10: Et ce n'est pas n'importe quelle bête que tu ramènes ici hein.
11: Non.
10: Tu ramènes pas de serpent, tu ramènes pas de...
11: Non.
10: Non, tu ramènes
11: non,
10: pas de mouton.
11: Non. Moi, je ramène que les lapins et les cochons d'Inde. Et puis, c'est des animaux qui sont habitués à être en contact, qui sont sensibilisés, en fait, et qui aiment le contact avec les...
10: Qui aiment bien les câlins.
11: C'est ça.
10: Qui est pas très peureux, qui est...
11: Qui sont à l'aise, en fait, et qui aiment... pour qui ça va aussi de se déplacer. Parce qu'il y a des animaux qui n'aiment pas du tout se déplacer. J'ai certains de mes lapins, je ne me déplace jamais avec eux.
10: Voilà.
11: Parce qu'eux, ils n'aiment pas être déplacés. Ils n'aiment pas la caisse de transport, ils n'aiment pas les trajets en voiture. Bon, bah, eux, du coup, je ne me déplace pas avec eux.
10: Tu les choisis, quoi.
11: Oui, je les choisis pour que ça aille pour tout le monde.
10: Tu choisis tes collègues.
11: C'est ça. Je choisis les collègues qui seront le plus à l'aise.
10: Et par rapport à la prison, qu'est-ce que tu peux en dire? Tu te dis que c'est pas inutile. Toi, tu sens qu'il y a un bénéfice. Que ton travail n'est pas inutile. ce que je veux.
11: Non, mais de toute façon, je crois que je me dis rarement ça, et c'est trop bien d'avoir un travail où on se dit rarement ça.
10: Ah bah carrément.
11: Oui, par rapport à la prison, c'est assez spécifique en fait, parce que je sais jamais quand je vais arriver, combien il y aura de personnes, qui seront les gens qui sont là. Du coup, c'est un peu de l'adaptation tout le temps. Et moi, j'adore ça aussi, en fait. C'est un peu en fonction des...
10: On part travailler en fait, dans le speed ou dans l'inconnu.
11: Ouais, c'est un peu une histoire de rencontre, en fait. Bah, je ne prévois pas à l'avance et je vois qui je rencontre ce jour-là. Et je crée la séance avec eux et avec les animaux qui sont là. Et c'est ça qui est super aussi en médiation, parce que même si on a prévu quelque chose, finalement, en fonction des personnes qui sont là, de comment sont les personnes ce jour-là, des animaux, de comment sont les animaux ce jour-là, c'est avec ce que chacun amène que la séance va se créer. Et c'est ça que je trouve super aussi.
10: Bah déjà, c'est important d'être passionné pour ça, parce que c'est pas un travail anodin, c'est pas quelque chose que tu fais pour le blé déjà, c'est une asso, c'est prendre du temps comme ça, c'est beau. C'est tout le monde ne le fait pas, quoi. Puis avec des bêtes, c'est encore mieux.
11: Ben oui, travailler avec des êtres vivants.
10: Bravo.
11: Merci.
10: Oui. Il faut le dire.
11: Mais c'est important, oui, pour faire ce travail, je pense aussi, d'être passionné, parce que c'est un travail qui, en fait, n'est pas simple non plus. Tous les jours, il faut aller les nourrir. Tous les jours, il n'y a pas vraiment de moment off, quoi.
10: Oui.
11: Tous les jours, il faut y aller. Là, quand il commence à faire chaud, moi, je suis en stress parce que les lapins, les cochons d'Inde, ils n'aiment pas trop la chaleur. Tous les week-ends, moi, je prends une demi-journée pour nettoyer tous les enclos. Donc, il y a aussi tout ce côté-là où c'est important d'être passionné, parce que des fois, il faut quand même s'accrocher. Des fois, il y a quand même beaucoup de contraintes.
10: Oui, tout à fait.
11: Du coup, la passion fait que, on passe au-dessus et que ça fait du bien, et que être auprès des animaux, moi, c'est quelque chose qui me fait beaucoup de bien.
10: Et que même dans la contrainte, c'est du plaisir. Parfois, même
11: pas toujours. Pas toujours. Il y a des fois, quand il fait froid, quand il pleut et que je dois nettoyer les enclos, c'est pas du plaisir.
10: On peut dire c'est la merde.
11: Mais quand même, il y a beaucoup de fois où... Finalement, même si des fois j'y vais à reculons parce que il fait pas beau ou parce que tout ça, finalement, ça me fait toujours du bien d'être avec eux.
10: Oui. Marie, un grand merci à toi. C'était un plaisir de te recevoir sur Radio Zef. Et on voit bien que t'es passionné et on a besoin de gens comme toi. Ici, il y en a besoin. On a besoin de gens qui donnent un peu le sourire et qui c'est une aide que t'apportes aux familles peut-être que toi tu te dis que c'est pas grand chose, mais c'est beaucoup. C'est pour les enfants, moi j'en suis persuadé. Dans cette structure là, il y a quelque chose quand même de beau quand ils arrivent ici.
11: Merci beaucoup, ça me touche beaucoup, et puis merci beaucoup de m'avoir reçu et puis d'avoir pris le temps de s'intéresser à tout ça, de poser toutes ces questions. Merci beaucoup.
10: Merci d'y avoir répondu.

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0: sur une île déserte.
1: Alors la question est, quel animal on aurait si on était sur une île déserte? Lequel on aurait auprès de nous? Alors, pour ma part, j'ai pas encore mon idée. À côté de moi, j'ai mon collègue. Alors lui, c'est un adorateur des chevaux. Alors, ça serait un cheval, parce qu'il pourrait l'utiliser pour tirer du bois, il pourrait l'utiliser pour faire le tour de l'île, il pourrait l'utiliser au cas où, au dernier recours. Et mon autre collègue, ça serait un chien. Ça serait ses chiens. Défense, chasse et compagnie, vu que c'est le meilleur ami de l'homme. Et pour ma part, je suis pour aussi pour le chien. Ouais. Au niveau de la garde, au niveau de la chasse et au niveau de la compagnie. Donc voilà. Et Clémentine, je sais pas, elle nous a toujours pas dit. Elle est timide, elle dit rien. Elle nous force à parler, mais elle ne dit rien. Elle est silencieuse comme mes collègues. L'émission est terminée. Je remercie mes collègues et Clémentine. Je vous remercie aussi pour votre écoute. Votre écoute à Radio Zef, Radio Zonzon au 91.1. Et vous nous retrouverez le mois prochain pour une autre émission. Et vous pourrez écouter celle-là en podcast studiozef.fr. Salut tout le monde, salut public.
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0: Nazik. Ah, vas-y, c'est quoi ce bouffon là? Il a le même prénom que moi là.
1: Mais on s'en fout, c'est une chanson.
0: Ah non, bah je suis pas d'accord, hein, c'est qu'il y a embrouille là, Gronaz et toi, c'est quoi là, que j'ai le même prénom? Comment ça, Gronaz, tu te fous de mon espèce là, c'est ça? Ouais, les Nastazik, Nazik, t'es le Nazik, t'es Gronaz, t'es le Nazik de...
1: Bon, c'est bon, vos gueules les animaux maintenant, hein. Bon, on en était où là? Ah oui,

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0: Notre identité, ouais, Ragasonic, Daddy Mori, Big Red, Pam Pam, gros classique, pas un gros classique, mais grosse track de 2012. Bah
1: pourtant, ça pourrait être un gros classique, parce que j'avoue, ouais, ça me rappelle vraiment mon adolescence. Là,
0: et hein. Tout à l'heure, je vais vous en mettre une autre de l'autre face, parce qu'elle est incroyable. On se mettra ça tout à l'heure dans 10 minutes. Yes, voilà, en tout cas, ce classique reggae français, Raga.
1: Raga français, s'il te plaît.
0: Du 5 du mois, Raga Muffin. Yeah. Et ben le dernier, l'avant-dernier son, le dernier son reggae dubstep, enfin pas dubstep, stepa plutôt. C'est ben ça va être un français ce mois-ci, c'est Manu Digital. Alors pour le coup, il fait lui, oui, j'ai pas trouvé grand-chose lui sur la bio du Mister, mais j'ai checké un peu sa chaîne YouTube et j'ai vu que ses premières vidéos dataient de 2011, donc il y a quand même 15 ans. Alors lui, il est producteur et DJ, alors seul ou pour d'autres artistes sur scène. Et il s'entoure et collabore très souvent avec des artistes français et internationaux. Plein d'artistes d'ailleurs. Mais Manu Digital, c'est clairement une machine de guerre sur le nombre de releases et de remixes qu'il a pu sortir. Il y a quand même pas moins de 500 vidéos sur son YouTube. Ça commence à causer. Donc, 500 vidéos, 530, j'ai cru voir. Et, incroyable. Et à chaque coup, ouais, des mises en scène ou des petits duos, il sort sa bécane dehors, ils font des sons. Enfin, franchement, tu peux passer des heures à aller checker son YouTube, tu vas entendre des trucs sympas. Et ce qui est sympa avec lui, c'est son prisme musical qui est quand même assez large.

0: large. Ça va du digital cool qui faisait plutôt au début au gros stepper agacé là, comme on va pouvoir entendre là. Et même de la drum and bass en live, j'ai eu l'occasion de le voir et à la fin il jouait de la drum.
1: Ouais, c'est vrai qu'il est très chaud au live. Hein, enfin, je le connais par rapport aux autres rêves que tu m'as sortis. Je connais un petit peu plus cet artiste-là, mais sans plus de précision non plus, mais comme toi. Mais par contre, oui, je sais qu'il, bah, par rapport à ses vidéos YouTube et autres, il est vraiment dans le direct, dans le show, quoi.
0: Ouais, c'est vraiment un DJ ultra efficace sur scène, ça c'est clair. Donc je vais pas énumérer tous ses albums et ses projets,
1: Oui,
0: mais
1: parce que je pense qu'il y en a beaucoup. Hein.
0: ouais, il y en a beaucoup. Après, il y a beaucoup de collabs et de
1: Ouais, parce qu'il
0: singles.
1: y a beaucoup, beaucoup, beaucoup de collabs, hein, de mémoire. Hein.
0: Mais malgré tout, et puis surtout en vinyle, ça c'est plutôt cool. Mais en tout cas, le premier c'était Digital Pixel en 2016. Ça c'est son premier album solo. Et son dernier, du coup, là qui est sorti l'année dernière, c'est Raga Blasta. Alors là, c'est en collaboration avec l'homme que l'on nomme Scaramucci.
1: Scaramucci.
0: Donc ça, ouais, gros banger. D'ailleurs, ils sont en tournée toute l'année là pour défendre l'album. Donc si vous avez l'occasion d'aller les voir sur scène, je pense que ça vaut le détour. D'ailleurs, bah avec Big Up DJ 5, je crois qu'on était allé voir parce qu'ils avaient fait un concert au Temps Machine il y a 3-4 ans. Et c'était déjà Scaramucci et Manu Digital, si je dis pas de bêtises. Et c'était déjà bien cool. Non, oui, ils avaient fait. Ah, je sais plus. Non, je dis peut-être une connerie. Bref.
1: La vieillure.
0: Non, et on avait vu Scaramucci avec. Il avait fait un set solo après Manu Digital. Bref, on en reparlera. En tout cas, je vous ai sélectionné. Donc, c'est sur son album sur un album de 2020, Dub Trotter. Et la track s'intitule Dub D13, Dub de 13, Dub D13. Et elle est en feat avec Joseph Cotton, qui est quand même
1: Ah
0: aussi
1: oui,
0: connu. Ouais,
1: oui,
0: ouais.
1: il y a une légende vivante du raga reggae
0: Ouais,
1: dub.
0: qui traîne et qui a traîné beaucoup en France
1: Oui,
0: et qui doit
1: effectivement.
0: vivre en France, je sais pas trop, mais voilà. En tout
1: Il
0: cas,
1: a fait des collabs avec Bigga, avec plein,
0: ouais.
1: plein, plein, plein d'artistes.
0: Oui, la vidéo
1: Un
0: YouTube
1: grand
0: avec
1: monsieur.
0: Bigga, là,
1: Oui, bah quand j'étais jeune aussi, tu vois, le début
0: en
1: de
0: studio.
1: Dailymotion, c'était Dailymotion. À l'époque, c'était même pas YouTube, je
0: Yes.
1: regardais ça.
0: Ouais, c'était les débuts de Bigga, ça.
1: Ouais.
0: Et Joseph Cotton, il se fait des années qu'il fait des sons plutôt roots et il s'est. Ouais, il s'était mis
1: À
0: à,
1: faire
0: ouais.
1: du vocal pour les plutôt dub quoi, du coup sur des grosses prods un peu plus lourdes quoi.
0: Bah là, pour le coup, celle-là, elle est assez étonnante et voilà, on va l'écouter direct. Ça va
1: Eh
0: vous
1: ben
0: réveiller
1: vas-y,
0: un
1: je
0: peu.
1: t'envoie ça, mon petit
0: Et
1: lapin.
0: ouais, Joseph Cotton, Manu Digital, Dub D13 sur la MixStation
1: Brrr.
0: de l'escale. Yes. Écoute ça. Grosse track.
1: Ça sent la petite bière quand même.

0: Manu Digital.
1: Bon bah ouais, on n'a pas de doute, hein. C'est musclé, musclé.
0: Ouais, ouais, ouais, c'est... Non, non, il est éclectique, le Mister Manu. Et celle-là, ouais, sympathique avec Joseph Cotton sur un gros stepper. Cool, cool, cool. Donc voilà, allez écouter, allez voir les vidéos du Manu Digital. Il y en a plein.
1: Oui, il y en a plein à découvrir.
0: Il y en a plein sur YouTube, comme je vous ai dit. Il en a fait plus de 500, le gazier.
1: C'est dingue.
0: Ouais, ouais, ouais. Bah, pendant le Covid, même avant et tout.
1: Ouais, après. Même avant, parce que je sais quand bah, il était parti, justement, c'est...
0: Jamaïque, il a fait.
1: C'est Jamaïque, où il y a Joseph Cotton et d'autres comme Biga qui ont été là-bas directement. Il avait fait plein de street vidéo en mode avec son petit clavier et puis le mec qui chante à côté. Là.
0: Ouais, ouais, ouais.
1: Enfin, la plupart de ses vidéos qui est bah, en...
0: Digital Session, ouais, il a bah, sorti en album, tout ça. Donc voilà pour le Stepa du 5 du mois de mars. Et on va se finir par un groupe, encore un gros classique. Donc Bass Music, là je me suis dit, allez, voilà, on va se la jouer à l'anglaise.
1: Là, tu me prends par les sentiments.
0: Ouais, ouais, ouais. Là, bon, là. Pareil, encore...
1: Je découvre à peu près toute la chronique et encore que, mais là...
0: Voilà, c'est alors là, Prodigy. Non, justement. Pour l'anecdote, non, les premiers albums sortent sous le nom de Prodigy. Ah. Et ce n'est qu'à partir du troisième, là, le plus connu d'ailleurs avec le crabe en dessus.
1: C'est ce que j'allais te dire, j'allais te le sortir. Tiens, il est là. Et il est bien marqué Prodigy, pas The Prodigy.
0: Voilà, et ben The Fat of the Land. Et ben ensuite, il se renomme The Prodigy. Alors, soi-disant, c'est en respect pour le rappeur Mobb Deep, qui à l'époque se faisait appeler Prodigy.
1: D'accord.
0: Okay. RIP, lui, il est décédé.
1: Oui.
0: Et non, a priori, c'était ça, mais il y en a d'autres qui disent que c'est plutôt marketing, ça faisait mieux sur le logo.
1: Ah,
0: etc.
1: Peut-être. Bah, tu vois, je ne connaissais pas l'anecdote.
0: Mais tu vois, justement, Fat of the Land, c'est Prodigy.
1: Oui,
0: moi,
1: il est bien écrit Prodigy.
0: The Experience, celui qu'on va passer aujourd'hui.
1: C'est le premier. C'est ça. Hein.
0: C'est Prodigy.
1: Je pense. Non, c'est The Prodigy. Non, c'est The Prodigy. Experience. The Experience. Effectivement, la pochette pour être plus Prodigy. Merde, prêter à confusion. Et non, t'as raison. C'est voilà, The Experience. Et ça, c'est bien le premier album, on est d'accord. On en parlait tout à l'heure en off.
0: Et quoi que, non, regarde sur la tranche. C'est. Mais non, mais c'est
1: mystique. Ah, The Prodigy. Ah ouais.
0: C'est mystique leur histoire.
1: Alors que tu vois le Fast of the. Ah, attends.
0: Même
1: attends,
0: sur
1: attends.
0: Internet, c'est pas.
1: Attends, clair. On va aller chercher la petite anecdote. Est-ce que sur la tranche. Ah merde, sur le mien, il n'y a rien sur la tranche, c'est dommage. Mais non. Donc bon.
0: Je pense que ça selon les presses aussi, peut-être, ça se trouve, les premières presses ou quoi, j'en sais. Est-ce que ça doit être une represse? Oui, parce que je ne l'ai pas acheté en 92.
1: Ah bon?
0: Non.
1: C'est mon année de naissance, putain, merde.
0: Ouais.
1: Oh, le claquement. Parce que là, on parle d'un vrai classique, du coup, parce que tu me dis 92.
0: C'est leur premier album, justement.
1: Putain,
0: c'est...
1: Ouais.
0: T'as 34
1: ans.
0: Ouais.
1: Je vais avoir 34 ans, donc...
0: Premier album de ce groupe incroyable anglais, donc un groupe déjanté, clairement, composé de plusieurs membres, dont un des leaders qui est malheureusement
1: décédé
0: là,
1: hein,
0: ouais.
1: C'est ça, il y a quoi, il y a un an ou deux.
0: 2019, ça
1: ah,
0: passe.
1: Déjà
0: ça oh, passe, putain. Mon vieux. On se voit pas vieillir, mais ouais.
1: Ouais. Clairement. Hein, ouais.
0: 2019, là, le fameux clown punk, là, aux cheveux souvent verts, colorés. Lui est décédé, mais malgré la mort du chanteur, le groupe avait repris les tournées de concerts en 2023. Et ça avait l'air d'envoyer du lourd. J'ai vu 2-3 vidéos, donc ouais. Bon, il est plus là, lui, mais...
1: Non mais l'âme du groupe est encore là. Et...
0: Ouais, ils sont toujours. Ça continue, c'est vrai que. Donc et ben là, j'ai sélectionné la chanson Out the Space de leur premier album. Donc,
1: tellement iconique.
0: Ouais.
1: Reprise.
0: Connue, mais connue dans un petit milieu aussi. Enfin,
1: ouais,
0: dire...
1: mais parce qu'elle a été connue aussi grâce à tous ses remixes.
0: Ouais, grâce au sample de,
1: à la jungle, à la techno. Il a été reprise dans je sais pas combien de styles, hein, cette track. Narcotech, je pense à ça entre autres, mais enfin moi pour le côté underground, mais aussi la jungle, je me souviens plus du nom de la track, bah, bref, alors, tu vois ce que je veux dire.
0: Oui, bien
1: sûr. Il a été repris ce sample tellement de fois.
0: Oui, mais justement, ouais, avec le sample de Max Romeo.
1: De Max Romeo.
0: Tout est mélangé, donc ouais. C'est vrai que...
1: Mais qui a rendu ce son encore plus iconique. Et même pour les, je pense, bon, peut-être pas les plus jeunes d'aujourd'hui, mais il y a encore 10 ans, tu passes un son comme ça, ça...
0: Bah, elle a été souvent remixée aussi, celle-là. Elle a vraiment la OG, entre guillemets. Pas souvent cette version-là, quand même. Moi, je t'avoue que la Outta Space de cet album-là, c'est pas la première que j'ai pu entendre.
1: Ah non, je t'ai pas dit ça, mais ça reste mythique. grâce aussi au sample. Hein, là, on parle, après c'est une autre culture, mais du sample justement de cette époque-là. On parle donc 92, tu m'as dit.
0: Ouais.
1: Où là, encore une fois, il n'y avait pas d'ordi. Hein, c'est des bons vieux sampleurs à disquette. Et ouais. tu venais bouffer un échantillon, enfin, cutter un échantillon, puis tu faisais des boucles, mais tout ça, c'était analogique. Hein, faut pas l'oublier.
0: Pour le coup, ça sonne vraiment old school. Et là, on pure basse musique anglaise. Hein, c'est clair, sur cet album, on le ressent, sur la track, ouais. Et voilà, c'est comme tu dis, échantillonnage à fond. Et là, ça, moi, j'adore, voilà, perso.
1: Bah, qui ne peut pas aimer cette track?
0: C'est spécial. C'est special.
1: C'est special. Eh ben, on envoie ça.
0: On s'écoute ça, ouais. La dernière, The Prodigy, Outer Space, sur Mix Station, l'escale sonore, Studio Zef, tout ça, tout ça.
1: Tout ça.
0: Yes. Classique, classique.

0: yes, yes. Ça ambiance, ça, ça ambiance. Yes. Grosse track, Prodigy, Out the Space.
1: Quelle tuerie, ça.
0: Et là, il n'y avait pas d'ordi non plus.
1: Adore. Non. Oh, quoique, dès dans les années 90, tu sais, les mêmes.
0: Commençait.
1: Manuel Malin ou même d'autres producteurs de hip-hop ou d'autres. Oui, Jeff Mills, entre autres, mais avait des vieilles machines, mais avait déjà quand même les ancêtres de nos logiciels d'aujourd'hui. Mais oh, ça, les jeunes seraient perdus.
0: Ouais, c'est vrai. Dire ça, mais... c'est vrai. Mais d'ailleurs, je vous redis, là, ça, pour vous ambiancer, là, en ce moment même, il y a l'open air organisé par Andy Mix, là, alias Mika. Au quai de la Creusie, à Blois-Vienne. Donc, allez y faire un tour, les Blaisois, les Vendômois aussi. Il est encore temps, là. Il doit être. Là, il est quoi? Il est 18h. Il est 18h. Vous pouvez y aller. Ça finit à 23h. Vous avez encore le temps. Et House, là, ça va être en mode électro-techno. C'est le collectif Blaisois, Cartel 41. Il y a à manger, à boire sur place. Allez-y. Il y a grand soleil, je suis sûr. Sûr et certain.
1: Venez soutenir les actions locales, des associations et des organisations. Parce que tout ça, c'est bénévole, encore une fois.
0: Ouais. Donc, la mairie de Blois, c'est cool, laisse le spot. Donc, les collègues organisent. Allez, checker ça. Cartel 41, open air.
1: À la Creusille.
0: Yes. Voilà. Eh ben, c'était mon petit give me five, comme
1: mon
0: je dis.
1: Mon give me five.
0: Les 5 du mois, c'était le 5e 5 du mois. Ça fait 25 sons déjà.
1: Moi, je te dis, il va falloir créer un jingle. Là, et puis,
0: ouais, je vais déposer la marque, je pense, carrément. Il y a un truc, je vais faire les t-shirts, les décapsuleurs, les goodies. Non, mais voilà, moi, ça me fait plaisir de partager
1: non, mais
0: tout
1: ouais,
0: ça.
1: Là, vraiment, bon, là, le dernier, autant gros hommage, mais que des bonnes découvertes, mon petit Max.
0: Ouais,
1: comme d'hab. Comme d'hab, en tout cas.
0: Donc, c'est, voilà, ça, c'est fait, comme on dit.
1: Ça, c'est fait. Et du coup, bah ouais, vu que tu m'avais demandé, moi, j'en ai eu deux à mettre aussi. Alors, pareil, on va être très éclectique.
0: Ouais.
1: On va commencer par Grâce à toi d'ailleurs, un 45 tours que tu m'as ramené il n'y a pas longtemps, mais qui est d'une track iconique.
0: Oui.
1: Alors, moi, j'avoue, je ne vais pas faire l'expert comme Max à avoir toute la science, je n'ai pas cherché, mais c'est un groupe légendaire qui s'appelle Ike Mouse.
0: Et c'est un gars, ouais, c'est un gars.
1: Un gars. Oui, mais
0: il est toujours en place.
1: Il est toujours en place, il est toujours actif. Pourtant, je pense qu'il doit avoir un certain âge déjà, parce que ça date d'il y a vraiment quelques années.
0: Ouais, je sais pas, mais et au moins 70 piges, je pense.
1: Je pense aussi. Mais ouais, là, on a une track ouais, très fumeur ganja, très stéréotypée,
0: c'est
1: mais
0: BD,
1: qui avait cette
0: BD.
1: Vibe bah, voilà, que moi j'ai découvert, pareil, étant très jeune, un petit peu après, comme je te disais, Daddy Mori ou d'autres Lyricson ou d'autres artistes que j'ai découvert au début de ma petite période reggae. Et quand je suis tombé sur cette track-là, bah, bon, oui, t'es jeune, ganja, tout ça, mais elle avait vraiment une vibe et il avait ce message derrière sur plein d'autres tracks que j'aimais de cet artiste-là. Pareil, à la fois engagé et très léger, mais aussi qui peut être très léger et qui donnait bah, de ce fameux reggae un peu roots que tu connais très bien, même mieux que moi.
0: Ah, oui, mais...
1: Mais voilà. Et donc, je te remercie d'ailleurs pour cette petite plaque, cette petite pépite que j'ai enfin dans mon bac parce que, bah, ouais, elle a plein de connotations.
0: Oui, c'est ça, là, il n'y a pas longtemps, c'est cool.
1: Bah ouais,
0: non. 45 tours.
1: Bah, c'est ça, accessible, puis tout mignon, tout plein. Donc voilà. Donc, je vous propose de vous passer ce fameux 45 tours qui est Ike Mouse Ganja Smuggling.
0: Yeah. Mix Station.

0: Voilà, ma petite pépitasse. Un grand classique. J'espère que vous connaissez ou vous allez découvrir. De bons vieux roots. Yes. Un big up aux collègues de la Mixstation tous les vendredis.
1: Et ouais.
0: Vendredi 18-20, ils font le taf de ouf depuis des années. Big up à eux.
1: Bon, là, je vous propose deux salles, deux ambiances.
0: Ah.
1: On va changer de style, bah, comme je t'ai dit, un peu éclectique. Alors là, par contre, j'ai ma.
0: Tu vas nous mettre un zouk.
1: Alors, oh, non, bon, on vient déjà de faire du reggae. Si le, on va faire de l'éclectisme, je t'ai dit, de l'éclectisme. Non, là, je vais vous parler d'un groupe. Qui vient de Lyon, et il me semble que j'avais passé une de leurs tracks déjà la première fois.
0: Ah bon ?
1: Et ouais, qui s'appelle Stereotypical Working Class.
0: Ok.
1: Qui est un groupe indé de Lyon, donc en Rhône-Alpes, et qui date de 99, hein, qui s'est formé en 99, ce groupe-là. Et donc, comme je t'ai dit, j'étais un métalleux de base. Et mon frangin, au premier début de. Nous, on n'avait pas Internet, hein, bien sûr. Mais on arrivait à copier des CD. Et il s'est trouvé que, dans une compile d'un copain, il s'est retrouvé qu'un leur premier album, et qui est juste une tuerie. Et qui, pour la petite fun fact, quand j'étais au collège, au lycée, pardon, je faisais de la classe européenne et on devait présenter en anglais soit un artiste ou n'importe quoi qui nous plaisait. Mais. Qui parlait anglais, enfin qui du moins avec des avec soit son comment dire son parcours anglais, soit ou du moins dans la langue anglophone.
0: Ok.
1: Et il se trouve que vous allez écouter que ce groupe chante en anglais et que même ma prof m'a pas cru que ce groupe venait de Lyon. Pour elle, c'était vraiment des Anglais.
0: Ok.
1: Tellement leur accent et leur façon de chanter, ouais, elle me croyait pas que c'était un groupe de Lyon.
0: Okay.
1: Donc voilà. Bon, et pour la petite histoire, il fallait présenter les paroles. À l'époque, on n'avait pas Internet, donc je me retrouve un dimanche soir à 23h en train de recopier le livret, parce qu'on avait le livret dans les CD à l'époque,
0: ouais, hein, ouais, c'est vrai.
1: Les paroles pour les mettre sur un A4 et puis après les retaper à mon bon vieux Windows 98 et les imprimer pour qu'après au lycée, ils me les impriment pour tous les gars de la classe qu'ils aient tous les paroles. Donc ouais, c'est un petit souvenir. Alors c'est pas album-là que je parle, du coup, là, ça c'était leur dernier et a priori, ils n'ont pas ressorti de projet depuis. Je sais qu'ils se sont produits encore il y a peu de temps, mais je pense qu'ils ont arrêté. J'ai pas l'info, donc je veux pas dire.
0: Stereotypical Working Class.
1: Stereotypical Working Class, yes. Donc SWC pour les connaisseurs. Right. Et voilà. Et donc, c'était donc là, cet album-là est Sélestopol, qui est une référence d'un livre d'une autrice qui connaissent. Alors, je me rentrerai pas dans les détails parce que je n'ai pas toutes les informations. Mais je vais vous faire écouter la track qui s'appelle Testify. Non, Soon I Will, pardon. Testify, c'est la première de l'album, mais c'est Soon I Will. Et c'est vraiment la même vibe que l'album que j'ai connu quand j'avais 15 ans.
0: Okay,
1: donc, quand j'ai découvert. Et bon, c'est rock français, c'est parle anglais, mais un petit peu péchu quand même.
0: Okay,
1: voilà. Donc, cool. J'en dis pas plus et je vous laisse écouter ça. Donc,
0: envoie-nous ça.
1: Stereotypical Working Class, Soon I Will. On est un petit peu mélancolique des fois sur les bords, mais voilà. Et c'est Lyon, et c'est français, et let's go.
0: Et c'est la Mixstation.

0: Ouais, c'est bon ça.
1: Et comme tu dis, c'est très très bon. La bonne vieille gratte.

0: Eh bien, voilà, quelle dinguerie pour moi, hein, libre arbitre, vous de juger, mais
1: Bien sympa.
0: c'est une plaque qui m'a toujours. Enfin, ce groupe m'a toujours plu, qui n'a jamais. Qui a toujours été indépendant par les draps, je pense, bah, tu vois, dans le rock, il y en a beaucoup aussi. Et voilà, j'aurais aimé beaucoup les voir, je ne les ai jamais vus en concert. Parce que je pense que ça peut être sympa.
1: Et on en parlait en off, mais c'est vrai que petit côté placebo.
0: Oui, effectivement, on parlait de ça en off, que sa voix rappelait un peu Brian Molko, et du coup, ouais, c'est ça aussi qui doit me plaire un peu, ce côté un peu, il a un côté un peu féminin et plein d'émotions dans sa voix, le chanteur, et ça donne tout son sens avec cette grosse gratte saturée derrière là. Ouais, je suis fan. Je suis
1: Bien vu,
0: fan.
1: bien vu, bien vu.
0: Voilà. Là, par contre, j'avoue, ça fait comme toi avec tes classiques.
1: Tu
0: Là, c'est un truc
1: sautes du
0: ultra
1: coq à
0: connu.
1: l'âne.
0: C'est un truc ultra connu, mais qui me tient toujours à cœur depuis que je suis pas gamin, mais pas loin. J'ai découvert assez tard cette track, et c'est mon bon vieux MJ, Michael Jackson,
1: Ah oui.
0: et cette fameuse track Dirty Diana en hommage à la princesse Diana.
1: Ok.
0: Et là, on parle, tiens, tu vois, c'est vraiment je l'avais pas prévu, mais c'est vraiment le parallèle, enfin la transition parfaite pour parler d'émotion dans une musique. Et je trouve que là, Michael a une telle intensité dans sa voix, et il rendait vraiment hommage littéralement, hein, à la princesse Diana. Et ouais, elle est juste
1: Ok, dingue.
0: légendaire et mythique, cette track. Et bah, moi, elle me donne, tu vois, je vais avoir 34 ans, elle me donne toujours le frisson.
1: D'accord, bon,
0: Donc
1: écoute.
0: voilà, un petit Dirty Diana de Michael. Notre bon vieux Michael. On ne rendra pas Michael.
1: Et
0: Ni Johnny.
1: Diana non plus.
0: Et Diana non plus. Faites gaffe sous les ponts.

0: Quel track, mais quel track. Moi, je vous dis, c'est un bijou, c'est un bijou. Enfin, voilà, c'est moi perso, hein, mais...
1: Ouais, bon, écoute, non, ça change, c'est bien, c'est bien.
0: C'est un petit, c'est vraiment un beau bijou que nous avait laissé Michael, notre pro, vous voyez. Michael, que j'aimerais toujours de tout mon cœur. Je suis un grand fan.
1: D'accord, ouais, bah, allez. T'es trop vieux maintenant.
0: Mais je vous propose pour finir et un petit peu introduire la fin de notre session. C'est du coup un petit site aussi de l'album
1: collectif de DJ Tetra, français.
0: Merci. C'est ça. Et alors dommage, j'expliquais à Max avant le début de l'émission qu'on enregistre que cette track, je l'adore déjà, tout court, elle est pleine d'émotions. Mais surtout qu'elle n'existe pas en vinyle, la version, il y a une version sur le CD que je te disais collector et qui est vraiment extended, hein, comme on dit, je crois, dans le milieu. Et qui est qui a encore plus de belges. Malheureusement, sur mon vinyle, je ne l'ai pas. Donc on va quand même écouter cette version que tout le monde avait en ayant l'album classique, dira-t-on. Mais ouais, j'adore. Donc elle s'appelle Le Banquet. Et je vous laisse découvrir en même temps. Redécouvrir.
1: Ouais, classique de.
0: C'est aussi ouais, l'album Tetra qui avait fait un gros carton. Après eux, ils avaient été champions de DMC à 4, du coup.
1: Ouais.
0: Ils avaient été champions du monde, champion de France, sûr, du monde, il me semble aussi. Ils avaient gagné pour Abyssis, la fameuse track avant qu'ils sortent cet album-là, Abyssis, que tout le monde connaît.
1: C'est là qu'ils avaient gagné.
0: Le DMC. Alors,
1: ça me parle.
0: Je veux pas dire de bêtises, mais il me semble que c'est le DMC mondial. Français, c'est sûr, mais à l'époque, je me souviens sur des Numark TTX, d'ailleurs, qui était un peu bizarre par rapport à la norme qui était Technics pour tout le monde, mais eux mixaient
1: sur des. Le bouton bleu.
0: Ouais, voilà, le gros bouton bleu, exactement. Donc, je vous envoie ça, un petit Le Banquet de C2C.
1: Yes. Station avec l'escale sonore, toujours.
0: L'escale, Station, RPZ.
1: Et là, bim. 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
1: Prenez soin de vous.
2: Prenez soin de vous, ouais. C'est vrai.
1: C'est pour ça que cette track est magique et pour moi encore une fois, mais c'est vraiment un beau classique, tu vois, ça me fait du bien de redéterrer des scuds.
2: Ouais, c'est bien.
1: Mais du coup, ouais, c'était un petit peu pour renchaîner parce que c'est quand même plutôt C2C, axé bass music, hein, comme on disait. Et du coup, bah, comme on a perturbé un peu le programme de l'émission en réfléchissant quand Max est arrivé, et du coup, ouais, de faire un petit hommage à DJ Panic, Matt, qui était. Alors, j'ai trouvé très peu d'infos sur lui, mais c'est pas le but non plus. Mais c'est un immense artiste,
3: ouais.
1: Qui a œuvré, qui a été un peu un fer de lance de la scène drum and bass, comme on disait, française, qui était normand. Du coup, c'est la seule info que j'ai trouvée pour le moment là en deux spies.
2: Yes.
1: Mais qui a commencé dans les années 90 et qui a été fondateur. Enfin, je sais pas s'il est fondateur. Je préfère pas prendre ça avec des pincettes, mais du moins un très gros. Personnalité active sur le label Drum Orange, entre autres, et du coup, bah, qui avait cette patte à lui, un peu à la fois sur certaines plaques là-bas. Je vous dis, le début du set, je vais mettre plusieurs DJ Panic, et à la fois très rentre dedans, mais aussi il avait des phases ou des breaks, vous allez voir, soit plus breaké, soit voilà. Il est vraiment ce que je trouve. Représentatif de la scène alternative, hein, parce que c'est alternatif, la basse musique, on va pas se mentir, hein, Max.
2: Oui, mais c'est vrai que je me rappelle quand il est Drum Orange, quand c'est sorti, c'était un peu pas révolutionnaire, mais quand même.
1: Oui, on parle un peu
2: en tant que français, quoi.
1: Ouais, puis on parle un peu du côté underground ou de la teuf, mais de la free party, mais peu importe. Mais c'est vrai que malgré que la drum n'a jamais été, ça n'a jamais été un grand amour avec la France, enfin nationale, je parle. En attendant, il a quand même marqué les esprits pour beaucoup de gens comme Elisa do Brasil, hein, par exemple, que tu connais très bien.
2: Ouais, ouais.
1: Mais
2: oui, mais elle en tant que DJ, moins productrice.
1: Voilà, oui. Exactement. Mais voilà, qui sont des fers de lance, comme j'aime bien cette expression que je te disais tout à l'heure, de la scène basse musique et entre autres drum and bass. Et ouais, c'est une passion qui nous unit, hein, Max.
2: Oui.
1: Parce que pour vous dire la petite anecdote, c'est quand même Max qui m'a fait découvrir la drum and bass à l'époque où tu tenais l'alcool.
2: Ah ok, je me rappelle même plus.
1: J'en écoutais un petit peu. On était jeunes. Hein, on était jeunes. Enfin, moi surtout, parce que toi, t'étais encore vieux déjà.
2: Non, je...
1: Mais ouais, où il m'a fait mixer mes premières plaques de drum. Et là, d'un coup, j'ai fait waouh. J'aimais déjà beaucoup le dubstep, tu le sais. J'aimais déjà beaucoup le dub. Mais j'avoue jamais trop m'être immergé dans la culture drum, mais comme Max, il y a même 15 ans, avait déjà cette pointure dans la sélection, dans les écoutes et les scuds qu'il avait, puis avec tes voyages en Angleterre, mais avait ramené de la putain de bonne drum, et là, je suis tombé amoureux, quoi. Je suis tombé amoureux et j'ai creusé encore plus tous les styles de drum, alors. Jusqu'à la liquide, par exemple, hein, où tu sais que je suis un touche-téton avec ma liquide,
2: mais
1: j'adore
2: bien.
1: Ça.
2: Mais tu sais que ça repète là depuis 2-3 ans, la drum and bass, c'est ouf.
1: Ça. Mais c'est cyclique, hein, c'est cyclique. Ouais, ça pète parce que, bon, là, aujourd'hui, avec des réseaux et surtout YouTube, ça aide. TikTok. Mais ça s'est jamais éteint, tu vois. Ça s'est jamais éteint. Mais... Et grâce à des gars comme toi, comme DJ Panic, comme d'autres, qu'à la fois acteurs dans le sens producteur, DJ ou juste disquaire et passionné, voire même que passionné. Et voilà, c'est vraiment une musique qui nous touche beaucoup. En allant, tu as fait écouter du stepper, mais même du roots jusqu'au
2: mais tout est lié,
1: gros
2: quoi.
1: Dubstep ou la grosse neuro, maintenant qu'on appelle la grosse drum vénère, la neurofunk. Et ça nous tient toujours
2: pas grand-chose de funk d'ailleurs. Le nom fait marrer.
1: J'ai jamais trop compris mon play, je t'avoue. mais voilà. Et du coup, on a un peu bousculé le truc et il nous reste quoi, une petite demi-heure. Et puis je vais essayer de vous enchaîner alors, tant bien que mal parce que c'est des plaques qui ont un peu pris la poussière, j'avoue. Je vais être honnête.
2: Ouais, moi. Mais bon, un mixstation là-dessus avec un petit hommage à
1: DJ Panic et à la drum and bass à ce style un peu. Bon, je vais me faire taper sur les doigts, mais qui était plutôt entre la jump up et voilà, ce genre de style de drum, parce qu'il y a plein de sous-catégories de drum, alors oui. Avis aux puristes ou aux anti, mais bref, dans cette vibe un peu énergique et qui peut être pas forcément sur DJ Panic, mais très mélodique, sur certaines parties, mais par contre. Toujours, comme on a dit tout à l'heure, musclé.
2: Péchu, musclé. Ouais, c'est sûr.
1: Donc, voilà. Avec ces iconiques vinyle orange translucide de DJ
2: Panic. Il y en a eu des dizaines. Hein. Il y en a eu
1: plus que ça, je crois qu'ils étaient presque à 30 de mémoire.
2: Je ne suis pas étonné. Mais
1: j'en ai 7 ou 8, moi, mais je ne les retrouve pas d'ailleurs, pas tous. Et donc, on va commencer par cette track iconique de Panic avec. Alors, pour la petite anecdote, on avait voulu l'inviter... quand j'étais encore membre de l'Escale, mais oui. On avait voulu l'inviter pour une soirée, lui ou Yox, c'est pour ça que je vous parle de lui, parce que là, cette track est en collab avec Yox, qui était son, bon, on va dire son source.
2: Ah oui, okay.
1: Et ils ont toujours bossé ensemble, et le peu que j'ai fait de recherche, bah oui, effectivement, Yox était un très bon ami à lui. Et cette fameuse track, qui, donc, de ce que je comprends, vu le macaron, vient, moi je ne suis pas très fan de ciné, mais vient de la bande-son de Avatar. Et voilà. Et c'est donc elle s'appelle Pandora et on va commencer par ça et puis bah ouais, on va enchaîner 4-5 trucs et puis on vous rechoppe à la fin pour vous faire un petit bisou.
2: Et ben on fait ça.
1: Ça vous va le patron de la mixtation?
2: Merci mon petit père.
1: Allez, on s'envoie ça, allez.
2: Allez.
1: Let's go.

toujours sur un mix station de l'Escale Sonore, dernier samedi de chaque mois sur Studio Zef. Valkyrie qui rend un petit hommage à DJ Panic, parti bien trop tôt, le producteur français. Écoute

0: excusez-moi pour les 2-3 couacs, hein, c'était un peu improvisé comme on a dit. Hein. C'était une darcelecta, une d'indirecta. Voilà, un peu de jump up, c'est toujours du bien. J'ai toujours gambadé, ça m'a détendu les genoux, dis donc.
1: C'est bon pour les articulations. D'ailleurs, filé à la Creusille.
0: Ah oui, on est filé toujours à la Creusille, hein. C'est pas fini, ça finit à 23h. Allez-y nombreux, il va faire beau. Bah, il fait beau, je suis sûr, comme il a dit Max.
1: Allez creuser à la Creusille.

0: samedi là, si vous écoutez ça là, que ça vous a chauffé un peu, allez, faut y aller à la croisille.
1: Ouais,
0: rejoindre
1: ouais,
0: tes collègues, les copains.
1: Il est 19h, il reste 2h. Non, plus que ça.
0: Et où vous pouvez faire 4h, Maximilien. On voit
1: deux.
0: Que l'école était pas ton fort.
1: 2 plus 2.
0: Ouais. Non, non, il vous reste encore 4 heures.

0: sympathique. Hommage à la musique en général.
1: À la musique, exactement. Et puis bah, surtout à la bass music, qui est notre, bah, notre passion commune, encore une fois, mon cher Maximilien.
0: Péché mignon. Entre autres.
1: Entre autres, s'il y en a tellement.
0: Ouais, moi, je suis une licorne, je vais partout. J'aime tout. Pas tout, mais beaucoup de choses.
1: Mais ouais, non, ouais, merci pour l'invite encore, Max. Merci de t'être invité chez moi plutôt. Mais...
0: Bah ouais, c'était un grand plaisir de m'inviter chez toi.
1: Et bah, j'espère que ça vous a plu, que au moins la leçon sera bon ce coup-ci. Et que vous passerez bah, deux bonnes heures en notre compagnie.
0: Voilà. Ça vous a plu. Et puis, bah, big up. Et puis,
1: merci à tout le monde. Merci à Studio Zef. Merci à Mika. Merci à l'Escale Sonore. Merci à Max.
0: Merci à toi.
1: Oui.
0: Et puis voilà, non, c'est cool. Et puis, on se donne du coup rendez-vous mois prochain.
1: C'est le samedi
0: 25 avril.
1: Et ben voilà.
0: Ouais, dernier samedi de chaque mois.
1: Tu vas squatter chez qui ce coup-ci là ?
0: Bah, je sais pas. Écoute, j'irai mixer chez vous. Nouveau concept.
1: C'est le nouveau concept, ça. France 5, si vous voulez un nouveau concept. Hein.
0: France Zef. Yes. Bon, bah, merci de nous avoir écoutés.
1: Gros big up à vous tous. Allez profiter de la Creusie s'il est encore temps. Et puis, bah, à très bientôt.
0: Portez-vous bien. Ciao, ciao.
1: Ciao, ciao.
0: À bientôt.
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0: 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Dears auditrices, dears auditeurs, vous écoutez B-Side et c'est la 58e émission. Et elle est consacrée à la 3e édition du New Trad Fest. Et oui, c'est reparti. Après deux années folles, magnifiées par les énergies des musiciens, musiciennes, danseurs, danseuses, festivaliers, festivalières venus de partout pour écouter, voir le trad expérimenté sous des formes multiples, les équipes organisatrices, Zamzam Rek, La Berge et Mediator, ont creusé les sillons des possibles pour proposer une nouvelle édition toujours aussi New Trad Spirit. Tarentelles enchantées, légendes irlandaises, cornemuses matrixées, rituels venus d'Italie, chants creusois tout puissants, sons buggés de Bretagne, machines trad transcendées, images de tradition basque du Poitou. Passé, présent, futur se prépare à cohabiter dans une nouvelle extase surréelle pour célébrer nos musiques salvatrices et nos humanités collectives. Pendant quatre jours, dans plusieurs lieux du centre-ville médiéval, les baltrades, les lives et DJ sets côtoient les stages de danse, une soirée cinéma, une soirée jeune public, des lectures, des ateliers, des conférences et des performances. Cette année, trois soirs de musique, jeudi, vendredi, samedi, à la salle des fêtes pour encore plus de parquets foulés, d'instruments libérés, de machines décomplexées. En journée, encore plus d'activités proposées et d'itinérances en ville et en accès libre avec un samedi marqué par un bal sauvage matinal, des ateliers et des lives partout dans Saint-Aignan toute la journée. Alors, foc. Feu en patois, la magie continue de déferler et on vous a concocté une playlist de choix pour vous ambiancer, comme on dit, avec Milkweed, qui joueront samedi en ouverture de soirée à la salle des fêtes, Harry Gosky Brown, qui clôturera la soirée du jeudi, toujours à la salle des fêtes. My, dernier set du vendredi, après le bal de la journée et le concert de l'Athènes, dont on vous a joué aussi un morceau. Elisabeth Vogler, que nous aurons l'immense plaisir d'entendre le samedi en extérieur, au Jardin des Crocs. Et enfin, Pieds Gauche, qui irradieront dans les ruelles de Saint-Aignan en fin de journée samedi. Je vous glisse qu'il y aura un plateau radio retransmis en direct du New Trad Fest vendredi après-midi sur les ondes de Studio ZEF et que vous pourrez suivre en direct toutes les soirées du festival et bien plus encore sur le site du New Trad Fest, newtradfest.com, grâce à un grand marathon radiophonique animé par David Schufferbad du mercredi au dimanche à l'aube. On se réjouit de vous retrouver. Et viva, merci. Et Zamzam.
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2: À partir de 8 heures, effectivement, il y a du monde qui est dans le métro, la ligne 1 en l'occurrence. Peu de communication, bien sûr, c'est le métro parisien, donc là, c'est pas un lieu d'échange ni un lieu de rencontre, quoique.
3: Quelque chose d'enfermé sous terre, avec une vie qui grouille.
2: De voyageurs qui dégueulent à la fois la station l'Esplanade et puis la station de la Grande Arche.
4: La Défense.
5: À cette station, descente à gauche.
4: La Défense.
6: Cette expérience de la fourmi parmi les fourmis, à la Défense, on l'a fait. Être un parmi des millions, c'est vertigineux. Le mot, c'est ça.
7: Bienvenue en gare de la Défense. L'ensemble du personnel RATP de la gare vous souhaite une excellente journée.
6: De voir toutes ces personnes qui sortent du train, là, le train de 8h32 qui arrive à 8h54.
8: Pardon.
6: C'est très impressionnant. Tous ces gens qui migrent vers les tours. C'est vraiment, c'est incroyable, il y a des milliers de personnes. Et en fait, se dire, chacune de ces personnes, c'est une vraie personne qui a quitté ses enfants, qui a quitté son petit appart de célibataire ou son palace à Neuilly. Chacune de ces vies est dans le cœur de Jésus.

Alors, nous sommes sur le parvis de la Défense. En face de nous, il y a la Grande Arche. Juste à droite, le CNIT, ce grand mouvement de béton précontraint de 150 mètres de long, qui est une prouesse architecturale et qui est aujourd'hui le plus vieux bâtiment de la Défense. Et puis, juste à droite du CNIT, on devine le petit immeuble Mazar, qui est très réussi, et derrière le grand immeuble de Cœur Défense. Et puis, quand on regarde à sa gauche, on devine les trois grandes tours de la Cité Générale. Et on continue de tourner et on a tout le grand bâtiment des Quatre Temps, qui est le plus grand centre commercial d'Europe. Et au-dessus des Quatre Temps, on a la grande tour Éclat, qui est la plus haute de la Défense actuellement sur le plan topographique. Et puis, en continuant de tourner, on devine la tour d'habitation Défense 2000, la tour W, l'ancienne tour EDF. Puis après, elle s'enchaîne Ariane, Atlantique. Et puis après, ça descend plus bas vers la Seine. Et puis juste à droite du CNIT, on a la grande tour noire d'Areva. Et devant elle, un bâtiment avec un grand mur de verre qui monte à 40 mètres et qui est épais de 70 cm. C'est la maison d'église Notre-Dame de Pentecôte, qu'on identifie plus particulièrement avec sa croix rouge. Sur la grande vitre de ce bâtiment, il est écrit « Dieu a une adresse à la Défense, maison d'église Notre-Dame de Pentecôte ». Moi, ça fait 6 ans que je travaille ici comme recteur et je suis saisi par le génie des hommes, quoi. Donc là, on s'approche, on monte 3 marches. 3, on aime bien, il y a un côté un peu symbolique chez les chrétiens. Alors là, on rentre. On entre dans la maison d'église. C'est des moments où on prend conscience du silence de ce lieu.

0: La première fois où je suis venu ici avec Hugues Morel-Darleux, il m'a dit « Tu entres dans l'univers du jetable ».
1: Tu entri nell'universo del gettabile.
0: Alors ça peut être surprenant quand on voit ces tours, on se dit bah non, on n'est pas dans le... on va pas jeter ça demain. Quindi, mais en réalité, c'est vrai.
1: Quando uno guarda questi grattacieli, ci si dice non si va a gettare via tutto questo domani, però in vero è vero.
0: Actuellement se construit celle qui sera la plus grande tour de la Défense.
1: Actuellement, si sta costruendo quello che sarà il più grande grattacielo, la più grande torre della Défense.
0: Ça sera le siège de Total.
1: Et sarà la sede commerciale di Total.
0: On sait qu'elle a coûté 1 milliard.
1: Et sappiamo che è costata 1 miliardo di euro.
0: Sauf que Total a actuellement 3 tours à la Défense.
1: Tenendo conto che Total ha 3 torri in questo momento alla Défense. Voilà.
0: Et que personne ne sait ce qu'on va en faire de ces tours.
1: E sembrerebbe che nessuno sappia che cosa si farà di queste 3 torri.
0: Voilà. Donc c'est un monde extrêmement contrasté. On vous a parlé de ces SDF quand même très nombreux qui vivent quelque part dans les parkings ou ces jeunes en déshérence. Et en même temps, on a Total.
1: E allo stesso tempo c'è un'azienda come Total.
0: 19 miliardi di benefici annunciati ieri.
1: Che ha annunciato 19 miliardi di euro di beneficio.
2: Allez, on fait ça depuis I'll get you through this et on enchaîne avec I am. Okay.

j'ai des collègues qui, entre midi et deux, vont faire du jogging. Parce qu'ils veulent se déconnecter du travail, ils font du jogging. D'autres vont à la salle de gym. D'autres vont à la piscine. Et puis, il y a des gens aussi qui veulent déconnecter et qui viennent à l'église. Juste avant, je suis encore à fond dans mon travail. J'ai peut-être une réunion facile, une réunion difficile. Je dis, bon, allez, il est midi, j'ai bien travaillé, au moins travaillé. Hein. Je m'en vais, je marche 5 minutes et je viens à la messe. Nous venons rendre visite à un ami qui s'appelle Dieu et qui nous permet de nous ressourcer de façon spirituelle. C'est un besoin qui est important pour moi. Vous savez que Jésus, dans les évangiles, parle beaucoup d'argent. Par exemple, il dit, on ne peut pas servir Dieu et l'argent. Ou tu choisis Dieu, ou tu choisis l'argent, mais tu ne peux pas être au service des deux. Grosso modo, ce que nous cherchons en tant que chrétiens, c'est que l'économie, la finance, l'argent servent le bien commun. Nous ne travaillons pas seulement pour avoir un salaire, nous ne travaillons pas seulement pour payer nos factures, les crédits et tout ça, nous travaillons pour que le monde soit meilleur.

Lorsque j'ai commencé à travailler en agence de communication, nombre de mes clients habitaient et vivaient et travaillaient dans ces tours de la Défense. Donc la Défense, à ce moment-là, est devenue un lieu de rendez-vous. Très souvent, de rendez-vous en tout début de matinée. C'est-à-dire qu'il m'est arrivé plus d'une fois de vivre l'esplanade de la Défense très tôt, le matin, alors que ce n'était pas encore la foule qui était arrivée. Et donc, ce petit matin, j'ai vu des aurores à la Défense, le jour se lever. Il s'agissait de prendre l'ascenseur, donc c'était les ascenseurs qui montaient directement au 50e étage et au-delà. Et très étonnamment, la Défense, pour moi, telle que j'en ai gardé la mémoire dans mon corps, c'est vraiment de me tenir droite entre la terre et le ciel. D'être à l'image de cette tour, quelque part. Le sol était de béton, mais le ciel, lui, était ouvert. C'est très étrange. Des hommes ont venu construire ces tours pour travailler ensemble et donc à créer le monde qui nous entoure. Mais ça reste des hommes qui parfois en perdent leur humanité. Je me suis toujours dit, enfermer un week-end un ange dans les tours de la Défense et regarder ce qu'il devient. Ses ailes, sa sensibilité, son sens de l'invisible. Et ben voilà, les hommes et les femmes qui travaillent dans les tours de la Défense, eh bien ce sont des anges eux aussi, et il y a cet étrange environnement qui les transforme. Qu'est-ce que devient l'ange? Soit c'est lui qui sauve la Défense, soit il en perd ses ailes, je sais pas.

0: Nous sommes dans la partie haute du bâtiment. Et puis, ben, on va préparer ce qu'il faut pour la messe. Donc là, on rentre dans la sacristie. Donc il y a les vêtements liturgiques. Dans une grande penderie où on a les aubes blanches et puis après les chasubles. Donc dans le placard, on a les livres qui vont servir pour la messe. Hop, hop. Après, il y a le micro-cravate, la clé qui va dans le tabernacle. Je vois que là, il y a un papier. Et donc, c'est une famille qui a demandé qu'on prie pour des personnes. Et donc, il m'a donné les noms. Donc, on appelle ça « demander une messe ». Pour ça, la personne qui demande l'intention prend en charge les frais de la messe. C'est un coût qui est fixé par les évêques de France. Donc pour toute la France, une messe actuellement, c'est 18 euros. Hop. Et alors cet argent, il est mis sur le compte de la paroisse. On y met aussi l'argent au cours de la messe, il va y avoir la quête. Et l'argent de la quête sert au fonctionnement ordinaire de la maison. Ça sert à payer mon traitement. Donc nous, les prêtres, on reçoit chaque mois à peu près 1100 euros net comme traitement, on appelle ça. Et j'ai un logement de fonction et mes charges sont prises en charge, je puis dire, par la paroisse. Donc j'ai et logement et charges assurées. C'est pas les salaires des PDG de la Défense, mais c'est c'est quand même un traitement qui est bien pour vivre ici dans l'Ouest parisien, quoi. Test. Micro.
1: Oui, ça marche.
0: Micro. Ok. Allez, il est midi 30. On y va. Que le Seigneur soit avec nous.

0: Alors, les particularités principales, c'est que nous, on est dédié pour une population particulière, à savoir les personnes actives à la défense. Donc, on a dit 180 000, 200 000, 150 000, ou en gros, on voit que c'est comme des chiffres importants, du nombre de personnes qui travaillent à la défense, et que c'est d'abord pour eux que cette maison a été construite.
1: Au nom du Père, et du Fils, et du Saint-Esprit.
2: Amen.
1: La grâce de Jésus, notre Sauveur, l'amour de Dieu le Père, la communion de l'Esprit Saint soit toujours avec vous.
3: Et avec votre esprit.
0: Le choix, c'était de faire du contemporain. Donc c'est un bâtiment qui a l'architecture qui ressemble aux autres bâtiments de la Défense. Mais il s'y ressemble tellement qu'il s'y confond. Et donc au milieu de la Défense, on passe devant, on ne sait pas que c'est une église. Alors il y a une croix qui a été mise en valeur en haut de l'escalier. Mais comme à la Défense, vous avez des croix partout, parce que tout est ligne horizontale et verticale. Toutes les fenêtres sont en forme de croix. En fait, on ne voit pas la croix.

0: Il est clair qu'il y a des gens qui viennent nous voir pour être conseillés. Là, tout à l'heure, vous aviez vu, l'église était complètement pleine. Il y avait encore aussi du monde en bas. Je crois, hein, pour ces hommes et ces femmes, il y a une aspiration à ce que la vie spirituelle, elle soit pas étrangère au travail professionnel, à la rentabilité financière.
1: On a des confidences sur telle entreprise d'énergie qui fait tel choix, sur telle banque internationale qui est capable d'avaler toutes les banques du monde. Je sais pas, là. On est le témoin de quoi?
2: Bonjour à tous.
3: Bonjour.
2: Alors aujourd'hui, je voudrais rendre grâce à Dieu parce que on est venu en force. On n'est jamais aussi venu si nombreux avec mes collègues qui sont aussi mes frères et sœurs en Christ. Et ça, c'est une vraie bénédiction de pouvoir échanger, parler, rire, pleurer parfois. Se donner de la force et du courage sur le lieu du travail. Et je rends grâce parce qu'aujourd'hui, nous sommes venus à 7. Et je trouve ça juste extraordinaire.
4: Moi, je prends l'image, comme je prenais l'image tout à l'heure au bureau, je disais, c'est comme le portable, on le recharge tous les jours. On vient ici, on se recharge. Et la semaine est vraiment... Nous sommes dans la joie. Amen.
5: Amen. Amen. Merci, Ladislas.
6: Bonjour à tous. Moi, je vous confirme, j'ai pris un poste il y a 5 mois et j'ai donc hérité d'une équipe avec 2 personnes qui sont en surmenage. Pour moi, c'est très difficile à vivre et j'ai beau lutter, voilà, en tout cas... faire en sorte de trouver des solutions pour recruter ou pour... voilà, il y a quelques contre-courants et ça me touche puisque je ne peux pas rester insensible et voir des personnes presque... Donc c'est assez douloureux pour moi et je te confie ça, Seigneur.
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je suis entré dans le monde de la banque et très vite de la finance, au tout début de la transformation des marchés financiers dans les années 80. J'ai travaillé en fait dans le groupe HSBC, j'ai fait de la négociation obligataire et puis par la suite j'ai fait de la gestion financière. J'ai géré quelquefois des portefeuilles de plus d'un milliard d'euros, voilà ce genre de choses. Donc on achète, on vend et on guette l'information qui va déplacer les marchés, permettre de faire des affaires. À la fin, ton esprit n'est occupé que par ça. Et là, tu te perds un peu. Il a fallu effectivement des tensions dans mon ménage. Il a fallu que je me rende compte à un moment donné que quand je rentrais le soir, mon épouse avait dîné, mes enfants dormaient déjà, pour que ceci me rende à la fin malheureux. Ils me disent ben, « ça ne va pas ». Tension dans le couple, des enfants dans lesquels tu es un père aux abonnés absents. Il fallait revoir tout ça. Qu'est-ce qui fait que tu t'es recroquevillé sur toi-même? Tu t'es refermé sur quoi? Sur un appétit d'estomac, sur un appétit d'une intelligence, d'une reconnaissance, de je sais pas quoi. Mais le monde, c'est pas ça. Le monde, c'est l'ouverture. Et donc, j'avais besoin d'avouer humblement que ma vie avait été une vie orientée par ma propre satisfaction et quelquefois au détriment des autres, en particulier de mon épouse, en particulier de mes enfants. Et puis à ce moment-là, en fait, j'ai une phrase de l'Évangile qui est arrivée dans mon cœur et qui dit la chose suivante, « La vérité te rendra libre ». J'ai commencé en fait par l'inscrire sur mon ordinateur et dès que mon ordinateur se mettait en veille, elle arrivait. Et je l'ai eu pendant des années. La vérité te rendra libre. Mais qu'est-ce que ça veut dire? Qu'est-ce que c'est que la vérité? Qu'est-ce que c'est que la liberté? Et donc ça tournait dans ma tête en disant, mais j'étais libre avant, libre dans ces transactions et je n'en étais pas heureux. La vérité te rendra libre. Moi, j'étais dans un bureau, dans un étage élevé, avec vue sur cour. Et le matin, je voyais en fait toutes ces petites fourmis humaines qui sortaient des bouches de métro et qui allaient dans les tours. C'est un monde très paisible. C'est un monde dans lequel les gens vont à leurs occupations. Le soir, ils vont quelquefois prendre un pot ensemble, échanger sur la journée. Et moi, je trouve que c'est un endroit assez merveilleux dans lequel les gens se donnent, en fait, dans un travail. Et puis, à côté de ça, c'est un monde de misère. J'étais frappé, en fait, une fois, lorsque, dans l'immeuble où je suis, eh bien, on a retrouvé, en fait, une personne que je ne connaissais pas d'ailleurs, mais de l'entreprise, qui s'était donné la mort. Voilà. Elle avait laissé passer le vendredi et elle s'était donné la mort. Cette tour sont habités par des pauvres gens. Des pauvres gens, c'est-à-dire des gens qui sont habités par leur finitude, leur misère. Ça se passe en fait tout en haut des tours, dans les directoires d'entreprise, avec des personnes qui sont souvent en fait en surcharge mentale pour tout un tas de choses, qui peuvent avoir des vies personnelles qui ont été brisées, ou être complètement en fait en dépendance de choses pas terribles qui sont en train de mettre en place.

0: Alors, je suis chef de projet, j'exerce dans le domaine informatique. C'est un groupe d'assurance à la Défense. Moi, j'ai le sentiment qu'aujourd'hui, les entreprises ne savent plus trop où elles vont. Elles ont difficulté à avoir une vision sur le moyen terme. Et donc, il y a une gestion des ressources humaines qui est un petit peu, on va dire, flottante. Voilà, l'entreprise, elle n'est pas vraiment dans la gestion des ressources humaines, en fait. Exemple, voilà, notre directeur, quand il passe sur les plateaux, il dit pas bonjour, en fait. Le collectif aujourd'hui dans l'entreprise, c'est difficile, vraiment. On n'arrive pas à faire corps, à faire communion ensemble. Et on peut travailler à côté, mais sans vraiment se rencontrer, faire du lien. Très, très cloisonné, en fait. Après, il y a un confort dans l'entreprise. Il y a un bien-être matériel, on a tout l'équipement qu'il faut pour bien travailler sur site et à distance. Et encore une fois, bon, la Défense, c'est un site exceptionnel. Bon, là, c'est vrai qu'on a, voilà, on a une période de transition, on est racheté, donc il y a des personnes qui vont partir. C'est vrai que c'est pas forcément évident comme période. J'y vais pas à reculons, mais j'y vais pas en sautant des pieds. Voilà, la mission de l'entreprise ne me fait pas lever le matin. Moi, je vous dis, j'ai vraiment le sentiment d'être un boulon inutile, remplaçable facilement, qui n'a pas vraiment de valeur, en fait.
1: Ne nous laisse pas entrer en tentation, mais délivre-nous du mal.

0: Un essai de la sonorisation pour le chemin de croix vendredi sur la dalle.
1: 1, 2, 3.
2: Ouais, ça marche.

0: Le capitalisme, ça serait quoi? Ça serait que la finalité, c'est de gagner de l'argent. Ou gagner le capital. J'ai un peu de mal, quoi. Si le capitalisme, c'est le pouvoir de ceux qui ne s'engagent pas et dont les conséquences des décisions ne les atteignent pas.
1: Moi, j'ai vu des endroits où
0: les activités étaient rentables, mais comme elles n'étaient pas suffisamment rentables, on a fermé l'activité, quoi. Et donc, on a mis des hommes, des femmes au chômage et avec elles des familles entières, quoi.

le symbole du capitalisme, c'est quand même la bourse, quoi. L'argent monte et les valeurs montent et diminuent et on touche des bénéfices en vendant et en acquérant ses actions. On pourrait comprendre le capitalisme comme cela, et si c'est ça, il lui manque une âme, quoi. Mais est-ce que le capitalisme doit avoir une âme? Je sais pas, hein. Moi, j'aimerais bien. Il y a quelque chose d'une divinisation de l'argent qui peut marquer les gens et les esprits. Et puis, il y en a qui croient au marché, au sens où le marché, nous, il y a comme une autorégulation dans le marché, il y aura toujours un progrès économique. Si c'est une main invisible qui n'est pas au service de l'homme, dans les traditions, on pourrait dire, alors c'est quoi? C'est une divinité, quoi. Si c'est une divinité, c'est une idole, et les idoles, il faut les détruire. Jésus est très clair, hein. Il est plus facile à un chameau d'entrer par le trou d'une aiguille qu'à un riche d'entrer dans le royaume des cieux. Malheureux êtes-vous, les riches, parce que vous êtes repus maintenant. Et bien, vous aurez faim. C'est fait vraiment pauvre type, quoi. Pauvre type, vous, les riches. Vous êtes possédés par vos richesses, quoi. Donc voilà, on a cette désolation. Malheureux êtes-vous, les riches, vous qui êtes repus, vous qui riez même. Malheureux êtes-vous qui riez maintenant. Vous pleurerez. Voilà, je pense qu'il faut l'entendre, c'est celui qui est repu, satisfait, en fait celui qui dépend de plus personne, quoi. Il y avait une image comme ça pour parler de l'enfer. L'enfer, c'est d'être tout seul. Et pour toujours.

S'il n'y a rien après la mort, la vie perd beaucoup de son sens. Et donc, ça m'est arrivé de dire « Quiconque fait son devoir témoigne de l'éternité ». Quand j'avais dit ça, par exemple, à une réunion du personnel d'une usine, j'ai été invité par les contremaîtres à leur table, ce qui veut dire que les contremaîtres, ils savaient très bien ce que ça veut dire, que celui qui fait son devoir témoigne de l'éternité. Ça les avait vraiment motivés, oui. J'étais directeur de la branche combustible de Framatome, dans la tour qui est à côté, la tour Fiat. Framatome, c'est une entreprise qui a construit tout le parc nucléaire français. Et quand le parc a été terminé, ce qui était un peu l'époque quand j'y suis arrivé, vendait des réacteurs nucléaires dans le monde, en Afrique du Sud, en Chine, beaucoup en Chine. Donc c'était la construction de réacteurs nucléaires. Mais en même temps qu'on construisait les réacteurs, on fournissait le combustible nucléaire, c'est-à-dire l'uranium enrichi, conditionné, qui permet la réaction nucléaire qui fait peur. Et moi, j'étais en charge de la fabrication du combustible nucléaire. Le combustible nucléaire durait 3 ans en réacteur. Et j'ai fait modifier l'alliage de telle façon que le combustible puisse durer 4 ans en réacteur au lieu de 3 ans. Ce qui était une énorme économie pour les électriciens, si vous voulez. Mais en même temps, évidemment, on avait moins de combustible à fabriquer. Et donc, de ce fait-là, j'ai eu des problèmes de réduction de nombre de sites qui étaient humainement des problèmes extrêmement difficiles, qui ont été la grande difficulté de ma carrière. C'est-à-dire qu'on a moins d'activité, donc on ne peut pas laisser les gens rien faire. Humainement, fermer un site, c'est quand même toujours un dégât. On donnait de l'activité pas seulement au personnel qu'on emploie, mais l'activité induite, en général, c'est un gros problème local. Et puis, dans le cas particulier, la majorité des gens ont dû se déplacer, aller dans une usine qui était plus lointaine. Donc ça leur faisait des trajets qui n'avaient pas jusque-là. Bon, alors bien sûr, on augmentait les salaires. Mais cela dit, par de l'argent, on ne compense pas totalement le changement de vie, qui a priori n'est pas positif. C'est très curieux, j'ai eu à fermer des usines très différentes. La première usine que j'ai fermée, il y avait 1100 personnes. C'était dans l'imprimerie. Et la situation de marché était telle que tout ce qu'on pouvait faire, c'était reclasser, je crois qu'on a reclassé 200 personnes dans une autre usine. Et ce qui veut dire qu'il y a eu des pré-retraites, mais enfin, il y a bien eu 800 personnes. Et essentiellement, c'était des ouvriers imprimeurs qui se sont retrouvés sur les routes comme routiers. Une opération comme ça, c'était vraiment humainement très difficile. Bon, ça continue à me poser des problèmes. On a la rationalité d'un côté et finalement la survie de l'entreprise. Et de l'autre côté, le mal qu'on fait sur le plan humain. On se pose vraiment la question de savoir est-ce qu'on a vraiment raison ou pas. Alors on discute, on apporte ses arguments. Je continue, si vous voulez, à avoir ma tête d'un côté et mon cœur de l'autre. qui sont pas d'accord. C'est ça qui est terrible. C'est ça qui est terrible. On se demande ce qu'il faut suivre, sa tête ou son cœur. Mais... quand je me présenterai devant Jésus-Christ, je verrai comment il a jugé ce que j'ai fait.

serviteur de la table de l'Eucharistie, serviteur de la table de la parole, de la table familiale, de la table du travail. Et aussi, serviteur des 100 tables. 100 tables de travail. Ceux qui sont au chômage, à la recherche du travail, leur permettent de considérer qu'ils ne sont pas rien pour la société. Ils sont encore attendus. Il est heureux qu'ils soient encore considérés comme des actifs. C'est pourquoi, avec les anges, les archanges, avec les puissances d'en haut et tous les esprits bienheureux, nous chantons l'hymne de ta gloire et sans fin.

0: premier quart, nous commencerons le chemin de croix en pied de la maison. Nous ferons un tour sur la dalle et ce chemin de croix se terminera ici.
1: D'accord, alors je m'appelle Marie, j'ai 45 ans. Je travaille dans un grand groupe bancaire qui est présent sur le parvis de la Défense.
2: Bonjour à tous. Merci d'être venus. Nous allons pouvoir commencer ce chemin de croix. Je vous demande dans la mesure du possible de vous approcher pour que nous puissions partir ensuite en procession derrière la croix.
1: Je suis responsable de développement commercial. C'est-à-dire que je suis au cœur de tout ce qui va permettre de monter des prêts immobiliers, de les octroyer et puis de satisfaire le client au mieux au sein de notre établissement bancaire.
2: Pour ce chemin de croix, j'ai trois consignes.

0: La croix sera portée à tour de rôle par ceux qui le souhaitent. Et ce que je vous demande, c'est lors de la procession, donc quand nous marchons derrière la croix, nous le faisons en silence. Nous sommes un témoignage silencieux derrière cette croix. Merci.
1: À la fin de tout, il y a quand même le client à qui on va octroyer un prêt. C'est des vies qui, grâce à un travail qui, aujourd'hui, je fais de l'Excel, je fais du process, on n'a pas l'impression que c'est moi qui donne l'argent. Mais n'empêche que j'aide à ce qu'on donne l'argent de façon sûre et qui convient à tout le monde. Donc ça, c'est beau, c'est chouette.
2: Au nom du Père et du Fils et du Saint-Esprit.
1: Je suis persuadée que Jésus est avec moi dans mon travail. Et que ce qu'il attend de moi, c'est que je fasse mon travail. Et que je ramène le salaire à la fin du mois. Et que mon salaire, ce soit un salaire qui soit mérité. Aujourd'hui, moi, je suis convaincue que je travaille bien et que ce que je fais, ça plaît à Jésus.
3: Nous t'adorons, Christ, et nous te bénissons.
2: Jésus est condamné à mort, puis chargé de sa croix.
1: Jésus, il n'avait pas peur d'être à côté du cambouis, d'être à côté du lépreux. Jésus n'avait pas peur. Il y allait, et il allait là où, dans les structures de péché. Le monde, il est devenu tel que nous, en tant qu'individus, on est un peu condamnés à pécher. C'est pas parce que je suis là que je cautionne. En fait, notre monde a sa part d'ombre. On cautionne pas cette part d'ombre, mais on vit avec. Je suis pas contente hein, qu'il y ait... Mais Jésus, j'étais pas content non plus qu'il ait la lèpre. Si on n'est pas là, on sera où?
4: Devant les offenses, la violence dans nos organisations, l'isolement induit par les logiques d'individualisation de nos modes de vie et de travail, nous pouvons détourner le regard, nous défausser devant le visage de l'autre qui s'effondre. Soutiens notre conscience, notre présence à nous-mêmes et aux autres pour nous ouvrir toujours au risque d'aimer. Avec Marie, nous te confions les plus touchés par les inégalités et la violence de nos sociétés. Et à sa suite, donne-nous le courage d'être solidaires des douleurs de nos frères et sœurs.
1: Je sais que ma vie, c'est un balbutiement par rapport à ce qui m'attend. En fait, la fin des temps me fait pas peur. C'est la fin des temps, c'est on est arrivé au but. Et non, moi, la fin des temps, j'ai hâte. J'ai entendu une homélie il y a un an, mais qui m'est restée dans la tête, je pense qu'elle restera toute ma vie, qui disait, en fait, on a face à faire le bien, on va faire le bien, aller en enfer, aller au paradis, et tout ça. En fait, on a trois types de personnes. On a les personnes qui font tout ce qu'ils peuvent pour faire le bien, tout le temps. Et ça, Jésus, par sa résurrection, nous dit, vous avez raison. Moi, j'ai fait le bien et c'est moi qui suis ressuscité. Donc, on n'a pas à se soucier de la fin des temps si on fait le bien. Deuxième catégorie, il y a ceux qui font... qui ont du mal à faire le bien, voire même qui font le mal toute leur vie et qui se tournent au dernier moment vers Jésus. Et là, on a le bon larron sur la croix, avec Jésus qui dit « Dès aujourd'hui, tu seras avec moi dans le paradis. » Pas de souci pour eux. Et puis, il y a ceux qui vraiment, vraiment, vraiment, vraiment veulent pas. Et là, il faut juste se souvenir d'une des dernières paroles de Jésus qui disait « Père, pardonne-leur, ils ne savent pas ce qu'ils font. »

0: Dieu a une adresse à la Défense. Un documentaire de Julien Baroguel. Une coproduction du collectif La Disquette et du labo de la RTS, réalisée avec le soutien du Fonds Gulliver. Montage, Julien Baroguel et Giza Numo. Mixage, Jean-Philippe Zvalen. Coordinatrice de production, Camille Dupont-Lahit. Attachée de production, Garance Parvis. Avec les voix du père Hugues Morel d'Arleux, de Benoît Lafay, Arnaud Dechaise-Martin, Rogelio Esparza, Charlotte Joussaume, Gaël de la Fouchardière, Frédéric Sagnas, Jean-Paul Lannegrasse et Marie Brancard-Colombet. Ainsi que des groupes gospel et louanges de la Maison d'Église Notre-Dame de Pentecôte. Merci à toutes les personnes rencontrées lors de ce tournage, à la Maison d'Église, à la Défense et en dehors. Ainsi qu'à Ludo Mepa, Mathias Berger, Pascal Tison, Céline Van Corven et Yamour Gökdouman.
1: Et tout de suite, un second documentaire sonore, francophone, indépendant. Réalisé par Émilie Mousset.
2: Le visage et les mains, par Émilie Mousset.

0: Oui, je t'entends.
1: Tu es où, là?
0: À la chambre mortuaire. En tant que soignant, j'ai travaillé dans des services de soins palliatifs, de services d'oncologie, où j'ai eu souvent, il y a eu souvent des décès. Quand les corps partaient, on s'en occupait, on leur faisait une toilette mortuaire comme il se doit, et ensuite ils partaient. Et je ne savais pas où, enfin plus ou moins, mais je ne savais pas ce qui se passait après en fait, pour la prise en charge des défunts. Et comment ça se passait avec les familles, puisqu'il y a le lien avec les proches. C'est vrai que notre implication était telle et tellement forte et proche de la personne que quand elle partait, il y avait comme, comme une frustration. J'avais envie d'aller jusqu'au bout, en fait, d'accompagner cette personne jusqu'au bout. Donc c'est ce qui m'a amené à chercher un poste en chambre mortuaire, après avoir fait des soins, on va dire, classiques. Oui, l'entre-deux, tout à fait. Quand un défunt est déposé en chambre mortuaire, on est amené à prendre leur identité et puis à voir quel est l'état général du corps, et notamment visage et mains, pour pouvoir le présenter aux familles. La personne en reconnaît les mains de son défunt et reconnaît son visage. Ce sont les deux choses que l'on voit en permanence de tout le monde dans la vie, au quotidien. On ne voit de l'autre que ses mains et son visage. Oui, elle vient de décéder. Comment dire ? J'avais affaire d'un coup à des personnes décédées avec une identité, un nom, un visage, mais je ne savais pas comment elles étaient, quoi, comment elles se comportaient. Le seul moment où j'allais être en lien, enfin confronté à une vraie communication avec des mots et des paroles, c'est avec les proches de cette personne. Je découvrais un peu plus qui elle était et comment fonctionnait cette personne et quels étaient ses souhaits.

Notre première mission, c'est de faire en sorte qu'elle soit présentable, propre, avec des yeux fermés. Parce que des fois, c'est compliqué. Donc, on a quelques méthodes de soins pour que les yeux restent fermés. Fermer la bouche, ce qui n'est pas évident. Donc là aussi, on a quelques techniques pour que la bouche soit fermée. Ensuite, on peut être amené à masser les visages pour les détendre. Parce qu'à force, avec l'habitude, on peut voir des visages très tendus, marqués par peut-être les derniers instants avant que la personne parte, si elle était angoissée ou autre. Mais c'est vraiment marqué sur le visage. Donc, on est amené à masser les visages. Et ça a vraiment un effet, c'est un vrai effet. Visuellement, on voit que le visage est plus détendu. Les coiffer et on peut maquiller très légèrement. Ensuite, donc le corps, on le recouvre d'un drap et on ne laisse dépasser que les mains quand on va le présenter, le visage et mains. Et donc, on doit faire en sorte que les mains soient propres. Et pareil, s'il y avait des plaies ou autres à cause des perfs, etc., mettre des pansements, on prend vraiment le temps nécessaire. Et si c'est très long, s'il y a des soins très longs, eh bien on le prend ce temps. On n'est jamais dans l'urgence comme dans d'autres services. Il y avait quelque chose d'apaisant aussi, du coup, dans notre rôle. Oui, des fois, je me mettais oui, à parler, pourquoi pas, à leur parler en leur disant que j'allais prendre soin d'elles, que j'allais leur mettre les vêtements que la famille m'avait proposés. Et puis il m'arrivait des fois de chanter, ouais, quand j'étais seul le week-end notamment. Je chantais dans ce lieu pour le plaisir de faire vibrer, vibrer les corps. Peut-être avait encore un soupçon d'âme, je ne sais pas.

prendre soin du défunt. C'est notre première mission, hors famille, pour faire en sorte que l'image soit la plus juste possible pour le défunt. Et au début, on ne les habite pas, on attend de recevoir les familles. Notre deuxième rôle, c'est de les présenter aux familles pour des recueillements dans une pièce adaptée. Et donc, quand on va chercher les défunts en chambre basse température et qu'on les remonte pour les présenter aux familles, là aussi, c'est un moment super important, en fait, d'accueil déjà pour la famille, les rassurer. Et ensuite, les accompagner jusqu'au salon de présentation. Et voir avec les personnes si on les laisse seules. Normalement, c'est ce qu'on fait, on les laisse se recueillir dans la solitude. Mais si les patients sont trop en souffrance et qu'on le sent, on peut leur proposer de rester un peu avec eux. Au début, s'ils ont trop peur de voir le défunt, ce qui arrive.

à partir du moment où on a connaissance des souhaits de la personne, hein, qui souhaite une cérémonie religieuse ou pas, ou une incinération, etc., nous, on se doit de faire respecter ces choix. Et les familles, de se rendre compte qu'on prend soin ou de leur père, ou de leur mère, ou de leurs enfants, ça leur fait le plus grand bien. Et ça leur permet de rentrer dans la première phase de deuil. Puisqu'au début, ils sont en sidération, ils ne veulent pas forcément accepter, ou enfin, ils vivent très mal, souvent, le décès. Tant que la personne est encore là et qu'on peut la voir, il reste énormément de choses. Il reste même beaucoup, beaucoup de choses avant que la personne soit vraiment enterrée ou disparaisse dans les lieux, parce que là, on va dire disparaître.

des fois on entend même, bon là c'est particulier ce que je vais te dire, mais c'est très organique, mais des fois on entend quand on les habille, qu'on leur fait des soins, et qu'on est juste à côté d'eux, on peut entendre des mouvements dans le ventre, tu vois, de ça c'est des gaz, etc. Enfin tu vois, il se passe tout un tas de choses. Mais après, parce que le corps va aller dans la, on va dire, la putréfaction, quoi. Cette transformation, cette alchimie du corps qui se transforme. Dans les cimetières, la destruction des corps, leur putréfaction, etc., et leur transformation dans la terre dégage des gaz, et qu'à un moment donné, il peut y avoir des petits feux follets qui émanent là de ces corps et qui ressortent, et que l'on peut voir. Après, moi, ce que j'aime, effectivement, c'est que ce corps se transforme en petite flamme. Quand tout à l'heure on parlait des soins, du soin qu'on peut apporter aux défunts, là on peut encore être acteur de quelque chose pour que ce corps soit beau, présentable, serein, mais ensuite on n'est absolument plus acteur de rien.

quand tu prends conscience de la situation, à quoi tu fais face, donc un corps, un défunt, un mort, que toi tu es vivant, donc oui, là tu prends bien conscience de ta réalité, de mouvement, de conscience, oui, tu prends conscience de ta vie, vraiment, pleinement, et de ce que tu peux faire, pas faire, ce que tu as envie de faire, d'où l'importance de ne pas cacher la mort, quoi. Il faut la rendre visible, et du coup elle en devient belle. Moi je trouve que c'est très beau, un mort, je trouve qu'il a une beauté. Ce qui m'a impressionné au début, c'est la densité du corps, en fait. J'avais, je crois, jamais pris conscience de la densité d'un corps humain. J'en ai pris conscience quand j'allais porter avec des collègues pour les déplacer d'un endroit à un autre, pour les habiller ou pour faire les mises en bière. Mais honnêtement, une fois que le corps est à la rigidité cadavérique, ça s'appelle comme ça, c'est hyper dense, lourd, dense, et une vraie matérialité, enfin la matérialité puissante, très très puissante. Toutes ces cellules imbriquées les unes dans les autres qui ont fait, fait ce corps, quoi. Sa lourdeur, sa force, son poids. Et j'ai pris conscience de la puissance de notre corps, en fait, au travers des corps morts. Et j'ai trouvé cette densité belle. Et moi j'ai été joyeux souvent, oui, on peut parler de joie. Et même quand ils sont prêts, habillés et dans les cercueils, il y a eu des moments très forts hein, où certains défunts étaient mais beaux et rayonnés même. Il y a une vibration, c'est évident, c'est évident. Il y a un rayonnement qui se dégage, ça j'en suis convaincu.

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